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Amis du jour, bonjour. Amis du soir, bonsoir. En micro, c'est Robert Lédien. Qui vous présente les variétés musicales, bien sûr, tout ça jusqu'à 10h. Et dès 10h, vous avez rendez-vous avec vos traditionnelles danses à papa. Et tout ça jusqu'à minuit. Avec vos petites dédicaces, bien sûr. Alors surtout, on ne change rien, on est sur la bonne fréquence. Le 99.6, c'est Radio Aria. En espérant que vous avez...

Est-ce que vous êtes prêts à vous envoler dans les variétés musicales? Moi, oui. Et on va y aller tout de suite avec, pour démarrer, voici Benny. Toto Coutinho. Serenata. Alors là, vous avez le droit de pousser le volume et on y va. Et on se laisse aller.

le grand Toto Coutinho. C'est Renata qui ouvre les variétés musicales d'aujourd'hui. Allez, on continue cette fois-ci avec Florence, Claude Barzotti.

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1: Laurence, monsieur Claude Barzotti.
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1: Dans les variétés musicales.
0: Florence, ton siège.
1: Les variétés musicales, c'est aussi le grand Michel Sardou. Petit.

le grand Michel Sardou. Petit. Dans les variétés musicales, tout ça sur les ondes de Radio Aria, le 99.6. Richard Anthony, les ballons.

la, la, la, les ballons, monsieur Richard Anthony. Allez, on poursuit bien sûr nos variétés musicales. Cette fois-ci, c'est avec Art Sullivan. Adieu, sois heureuse.

0: Dieu, sois heureuse. Monsieur Art Sullivan. Et bien maintenant, nous allons retrouver le grand Johnny. Moi, à couple vite, Charlie. Allez, je vais l'offrir à mon pote Valère, au chevalon. Et Bernard de Gouvincourt. Le paysan nommé Charlie.
1: Le paysan nommé Charlie. Allez, tire son phase un genre.
0: Sans oublier Jean-Claude Tinet et toute son équipe.

cours plus vite, Charlie. Le grand Johnny, bien sûr, qu'on retrouve une fois par mois sur les ondes de Radio Aria pendant une heure. Ouh là là. Allez, après le grand Johnny, voici venir. Il est originaire de Longwy. Il est auteur, compositeur, interprète de ses chansons. J'ai nommé Martin Waldorf. Ariane.

Island. Martha Waldorf, auteur, compositeur et interprète de ses chansons. Et bien sûr, originaire de Longy. Et bien maintenant, nous allons retrouver le groupe Téléphone. Un autre monde. Le 99.6, c'est Radio-Ria. Au micro, c'est Robert le Diable.

0: votre monde. Le groupe Téléphone. Et oui, tout ça bien sûr, dont les variétés musicales sur les ondes de Radio Aria. Le 99.6. Et bien sûr, on n'oublie pas que cette émission est rediffusée tous les mercredis après-midi de 14h à 15h sur les ondes de Radio Aria, bien sûr. Et tu danses maintenant avec lui. C'est Jérôme.
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Et tu danses avec lui. C'est Jérôme, le Nancéen. Et bien sûr, une grande pensée pour lui. Et là, là, maintenant, mesdames, mesdemoiselles, messieurs, voici venir le groupe Opus. Les Tiges. Allez, on monte le volume, on y va.

le groupe Opus, Let's Dave. Et tout ça, bien sûr, sur les ondes de Radio Aria, le 99.6. Et on repart tout de suite avec le grand Mike. Bront, toi, mon enfant.

mon Maïbrout. Toi, mon enfant, dont les variétés musicales. Il est auteur, compositeur, interprète aussi de ses chansons. Il est originaire d'Aix-en-Provence, Alex Togo, qui nous interprète Gary Malabar.

0: 3 nuits par semaine, le groupe Indochine. Allez, on continue avec, cette fois-ci, c'est la grande Dalida. Mourir sur scène.
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0: 3 nuits par semaine, le groupe Indochine. Allez, on continue avec, cette fois-ci, c'est la grande Dalida. Mourir sur scène.

film Dalida. Mourir sur scène. Et tout ça, bien sûr, dans les variétés musicales. Sur les ondes de Radio Ria, le 99.6. Et maintenant, nous allons retrouver le grand Pierre Bachelet. Maintenant. Allez, on ne change rien. On est sur la bonne fréquence.

0: Et tout ça, bien sûr, sur les ondes de Radio Aria, le 99.6. Allez, les variétés, ça continue avec. Cette fois-ci, je vous emmène dans les rues de Rome. Danny Brion.
1: Un peu.

0: Monsieur Danny Briand.
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0: Allez, on va terminer cette émission d'aujourd'hui avec les Philippins de mer. Adamo. Et puis dans quelques instants, bien sûr, et dans son papa.
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0: Eh bien, si vous venez de prendre l'antenne, nous sommes maintenant dans les traditionnelles danses à papa. Présente animée par votre serviteur et ami Robert Le Diable avec vous jusqu'à midi. Avec à la clé un seul et unique numéro de téléphone pour me joindre à la radio, c'est le 03 82 25 80 80. Pour nos amis belges, luxembourgeois et autres, 00 33 le 3 82 25 80 80. Comme l'a si bien fait notre ami Michel, bonjour. Allô? Y a-t-il quelqu'un au bout du téléphone? Allô, allô? Ah, c'est bizarre ça. Allô?
1: Ouais, je t'entends.
0: Tu m'entends, mais moi je t'entends pas.
1: Ah, que je sais ce qu'on vient encore.
0: Je sais pas ce qui se passe là.
1: Ah, peut-être que je suis à gueule de ta console là.
0: Ouais, voilà. Et là, tu m'entends? Aïe, aïe, aïe, je l'ai pas bien dans... sur le truc. Écoute, tu me rappelles? Merci.

0: Eh oui, alors on l'a récupéré, je pense.
1: Ouais, tu m'entends, hein?
0: Ah oui, je t'entends bien maintenant.
1: Ah, bah moi aussi. Et pas qu'à la radio.
0: Hein. Eh oui, et voilà. Alors Michel, comment vas-tu?
1: Bon, fais aller, va. Hein.
0: Oui.
1: Le train-train quotidien, mon foie.
0: C'est le train-train quotidien, oui, comme
1: ben,
0: tu dis.
1: Oui.
0: Voilà.
1: Ça donne envie de sortir, quoi.
0: Ah bah ouais, qu'est-ce que tu veux
1: faire? Un comme ça, hein.
0: Oui.
1: J'ai un peu moins mal à la patte, hein. J'aurais été rapide jusqu'au Mont-Saint-Martin, là.
0: Ah oui, d'accord.
1: J'aurais été bien bouffer un couscous là-haut, tu vois.
0: Ah oui.
1: Ah bah oui, hein. Il n'y a pas de bon moment, de mauvais moment pour manger un couscous, hein.
0: Exactement.
1: Été comme hiver, hein, ça passe, ça veut dire bien par où ça passe, hein.
0: Exact, ouais, hein. Ouais.
1: Même, c'est histoire de prendre l'air, quoi.
0: Bah oui.
1: Surtout, hein. Bon, là, ça va, il fait bon, mais ça
0: oui.
1: ne tape pas, hein, ça ne tape pas trop sur la tronche, là, alors ça va, ouais.
0: Oui. Alors, Michel.
1: Ben, écoute, j'ai pas de blague cette semaine, hein. À part que, toi, c'est que j'étais au Mouchard la semaine dernière, là.
0: Oui.
1: Elle est gentille, hein. Elle est gentille, hein. Lui, il la connaît, bon, hein, pour les autres. Alors, voilà. Ça se passe au moment des examens du bac, hein.
0: Mm-hmm.
1: Alors, c'est une jeune fille, hein, qui n'a pas beaucoup de temps de manger. Puisqu'elle a quand même un peu de révision. Alors, c'était un gros sandwich, tu vois. Et puis, il sort de l'établissement, puis il y a un bon public, là. Ça sera pour manger ce sandwich, hein.
0: Ouais.
1: Alors, comme elle est habillée assez courte quand même, sans exagération.
0: Oui.
1: Hein, il y a du soleil, et puis elle écarte les jambes.
0: D'accord.
1: Alors, il y a un mec qui passe, il dit, je vois que vous mangez votre sandwich, mais pourquoi vous écartez vos jambes?
0: Oui.
1: Je dis, si il n'écarte pas mes jambes, toutes les mouches vont venir sur mon sandwich.
0: Oh là là. Ouais, ça va.
1: Ouais.
0: Allez, la dédicace. Ouais.
1: Bon, alors, une bonne dédicace pour notre mouchard préféré, hein.
0: Oui.
1: Hein, avec sa famille, bien sûr.
0: D'accord.
1: Hein. Bon, ma famille et moi qui m'écoutent, hein, je sais.
0: Oui.
1: Hein. Bon, les auditeurs de Radio Ria qui sont là, bien sûr. Hein. Mireille et Bernard de Grincourt avec Daniel aussi.
0: Oui.
1: Michel et Françoise de Longuillot. Hein, ceux-là, je sais qu'ils écoutent tout le temps, même les collègues du soir surtout.
0: D'accord.
1: Et puis, ben, les trois meilleurs qui sont là, hein.
0: Hey.
1: Bon, Robert, pour toi et toute ta famille, bien sûr.
0: Merci.
1: Hein. Pour Vincent qui est en vacances aussi, je crois.
0: Oui, oui, oui.
1: Hein. Avec sa famille aussi. Et puis moi, bon, pour fermer la marche, comme d'habitude, hein.
0: Oui.
1: Voilà.
0: Et qu'est-ce qu'on va manger de bon chez toi aujourd'hui?
1: Comme je ne peux pas sortir comme je voudrais, là, je vais faire un petit ragoût, là.
0: Un petit ragoût, ouais.
1: Oui. Oui, ben,
0: c'est très bien, c'est très
1: avec
0: bien.
1: Avec de la viande de bœuf dedans, là, c'est bon.
0: Oui, ben, je me doute, hein.
1: Ah oui, ça. Quand c'est moi qui le fais, j'aime bien.
0: Et ben voilà.
1: Voilà.
0: Eh bien, écoute, moi, je te souhaite un très très bon dimanche, une très bonne semaine.
1: À toi aussi, Robert, hein.
0: À bientôt.
1: À bientôt, au revoir.
0: Au revoir. Allez, mesdames, mesdemoiselles, messieurs, on y va avec la marche militaire sur les ondes de Radio Réa. Avec la marche Lorraine. Et je vais me faire un plaisir d'offrir au papa de Martin Waldorf, à Jean-Claude Tilek et toute son équipe, à René du Républicain Lorrain. Une grande pensée pour Hubert Manfredi, Robert Miller. Pierre Lombardi. Et aussi pour le papa de Sylvie de Longuyon.
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La marche Lorraine. Qui ouvre les traditionnelles danses à papa. Du dimanche matin sur les ondes de Radio Réa. Le 99.6. Présenté et animé par votre serviteur et ami, Robert le Diable. Et bien maintenant, nous allons partir tout de suite dans le monde magique de l'accordéon. Avec Bourrasque. Éric Boumel à l'accordéon. Allez, on va l'offrir à Joseph Marinelli et à toute sa famille, et bien sûr à tous ses potes.

bourrasque. Magnifique valse, interprétée par Éric Bouvel. Et bien maintenant, nous allons continuer. On va repartir cette fois-ci, c'est en marche avec Brice Barrel, Polka. Jacques Prenci.

0: Allô Annie, bonjour.
1: Oui,
0: Louvergne.
1: Bonjour Robert.
0: Comment ça va l'Auvergne?
1: Ben ça va, c'est beau, on a du... Mais puis c'est pas tout fin, on est bien.
0: Ouais.
1: Vous aussi, c'est comme ça?
0: Oui, il fait bon chez nous, hein.
1: Bah, oui, oui, c'est bon, bon d'accord.
0: Ouais. Allez, je t'écoute Annie.
1: Bon, alors pour toi Robert, ton épouse Fabienne, tes enfants, toute ta famille.
0: Merci.
1: Pour Vincent et Arlette qui sont envolés vers d'autres cieux.
0: Oui, en vacances.
1: Oui. Pour toutes nos familles.
0: Oui.
1: Pour Jean-Claude, toute son équipe, Chloé, Alexis, Nadine.
0: Oui.
1: Pour mes enfants et Antoine.
0: Oui.
1: Pour Nicole et Amélia.
0: Ouais.
1: Pour mon mari et moi-même.
0: Oui.
1: Pour les animateurs, auditeurs, auditrices de toute de Radio Aria.
0: C'est gentil.
1: Pour les aides à domicile.
0: Oui.
1: Le personnel de la santé, les malades.
0: Oui.
1: Pour comment, Monsieur Pitch.
0: Et Pitch.
1: Et puis Monsieur et puis Michel de Port-de-Bouc et toute sa famille.
0: Ouais, le Port-de-Bouc.
1: Voilà, voilà, c'est à peu près tout. Et puis voilà.
0: Et puis voilà, qu'est-ce qu'on mange de bon alors?
1: Des lasagnes.
0: Ah ouais. Eh mais ça rigole pas, hein.
1: Ah bah, c'est ordinaire, hein.
0: Ah bah ouais. Allez, un bon dimanche.
1: Oui, un bon dimanche, Robert, et puis bonne semaine, alors.
0: Merci.
1: Allez.
0: Au revoir.
1: Au revoir.
0: Allez, mesdames, mesdemoiselles, messieurs, c'est parti avec la vie. En rose.

Allez, je vous redonne bien sûr le petit numéro à composer pour me joindre à la radio. C'est le 03 82 25 80 80. Pour nos amis belges, luxembourgeois et autres, c'est le 00 33, le 3 82 25 80 80. Allez, voici venir le bel ajout. Une magnifique masse. Denis Sommeuse.

le balajou. Une magnifique valse interprétée par Denis Sambaz à l'accordéon. Allez, maintenant, je vous emmène avec le 9 de Juliot. Et là, c'est Pascalas. Et on a une grande pensée pour lui et pour son frère aussi. Allez. Et on le fera toute sa famille.

interprété par le grand Pascal Assain. Et bien sûr, une grande pensée pour lui, toute sa famille, et aussi à son frère. Bien maintenant, nous allons repartir dans le monde magique de la samba. Avec le grand Patrick Sébastien. Samba, samba del Brasil.

0: le grand Patrick Sébastien. Le soleil Samba do Brasil. La, la, la. Et tout ça dans les danses à papa. Allez, on va aller faire un petit tour du côté de Bange. Bonjour, Mireille.
1: Bonjour, Robert.
0: Ça
1: c'est
0: va
1: Mireille de Bange, de Belgique.
0: C'est la Belgique, c'est Mireille.
1: Alors, chez nous, c'est la fête des pères. C'était pour dire une bonne fête
0: ouais,
1: à mon mari.
0: C'était une bonne fête à tous les papas.
1: Merci à tous les papas.
0: Oui.
1: Et à votre équipe.
0: Merci.
1: Alors, qu'est-ce qu'on mange? Ben, on va aller manger chez votre fille à Alancy.
0: C'est vrai?
1: Ah oui, on a déjà été pour la fête des pères. C'était très bien.
0: Eh ben, alors, voilà. Eh bien, vous lui ferez un gros bisou de ma part.
1: Je n'y manquerai pas. Merci. Bisous.
0: Allez, bisous.
1: Bisous. Allez,
0: au revoir. Allez, mesdames, mesdemoiselles, messieurs, voici venir. Non, c'est pas ça que je voulais mettre, c'est ça. Non, c'est bien ça. Allez, Angelina.

0: Patrick Songers à l'accordéon. Allô, bonjour.
1: Oui, bonjour Robert.
0: C'est Chloé.
1: Eh oui, la fille de la cousine Sylvaine de Conné-Romain.
0: Eh ouais. Eh, comment ça va?
1: Ça va très bien, Robert.
0: Alors, c'est parfait, ça. Hein?
1: Oui, oui, très bien.
0: Alors, il n'y a pas de vacances encore? Si.
1: Non, non, c'est pas encore les vacances.
0: C'est pas les vacances encore, ça approche, hein.
1: Ah oui, ça rapproche bientôt, bientôt.
0: Oui. Alors, vas-y, je t'écoute, alors.
1: Alors, une petite dédicace à mes parents.
0: Oui.
1: À mes grands-parents.
0: Oui, d'accord.
1: À la famille Christina, à toi et à Fabienne.
0: Merci.
1: Et à ta petite famille. À la fille Christina de du Sud, à Yves et Aimé de Vauvernimont, je sais qu'ils écoutent Radio Aria.
0: Oui.
1: Et puis voilà, je pense que j'ai oublié personne.
0: Ah ok, c'est gentil ça. Dis-moi, qu'est-ce qu'on mange de bon chez toi aujourd'hui?
1: Alors moi je suis pas chez moi, je suis à Verdun. C'est le carnaval vénitien.
0: Ah, ton carnaval vénitien à Verdun.
1: Et oui, voilà, c'est le deuxième jour aujourd'hui. Et aujourd'hui, on mange avec les carnavaliers. Donc aujourd'hui, c'est crudité, hachis parmentier et fruits, normalement, en dessert.
0: Ah oui, d'accord.
1: Voilà, il fait beau en plus, donc on en profite.
0: Bah, t'as bien raison. Hein?
1: Ouais.
0: Eh bien, gros bisous, alors.
1: Pas de soucis, Robert.
0: Au revoir.
1: Au revoir, Robert. Bonne journée.
0: Merci.
1: Bon dimanche.
0: Bon dimanche à toi aussi. Allez, mesdames, mesdemoiselles, messieurs, on repart toujours avec, cette fois-ci, c'est Monsieur Jean Ferrat, La Montagne.

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0: le grand Jean Ferrat, la montagne.
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0: Et tout ça, bien sûr, dans les traditionnelles danses à papa.
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0: me vient d'arriver. Monsieur Pitch, bonjour.
2: Comment il va, mon petit Robert?
0: Ah bah écoute, ça va très bien, on vient de vacances, alors ça va.
2: Et, bah ça peut pas mieux aller, hein.
0: Hein?
2: Ça peut pas mieux aller.
0: Ah ouais, puis j'y retourne au mois d'août encore, hein.
2: T'as bien raison, mon pote.
0: Ah ouais, pour en profiter.
2: Exactement, mais pas exagérer.
0: Oui, oh bah non, autrement ça n'irait pas.
2: Hein? Ouais. Autrement, ça s'est bien passé.
0: Oui.
2: Bon, bah c'est le principal, alors.
0: Oui.
2: Bon, alors, moi je voudrais bien avoir où sont la Nain des Chars, ou mon vieux, ou le Gitan, pour mes amis, je veux te dire.
0: Ah bah j'ai pas l'air. Eh bien écoute, je te le programmerai pour la semaine prochaine, d'accord?
2: Ouais, d'accord, t'es gentil.
0: Oui, mais ça sera pas dans cette émission-là, c'est dans l'autre, hein.
2: C'est pas l'après-midi?
0: Non, le matin.
2: Bah,
0: c'est pas la même chose que Vincent, hein. Moi, c'est les variétés musicales, après c'est les danses à papa.
2: Ouais.
0: Ah bah oui, mais ça se passe pas dans les danses à papa, ça.
2: Non, et quel jour, ça?
0: Ah bah c'est... Ah bah non, écoute, je vais essayer de te la programmer pour la semaine prochaine, d'accord?
2: Ouais, d'accord, ça c'est un pote.
0: Allez, vas-y, je t'écoute pour la dédicace d'aujourd'hui.
2: Bon, hein. Alors, les dédicaces de mes amis, les dépanneurs de l'FM, les Domanais de Pulvateux.
0: Oui!
2: Et mes potes Romuald, les dépanneurs de l'FM de Longuillon.
0: D'accord.
2: La boule de Longuillon, bien sûr. Hein.
0: Oui.
2: Bon, Bernard et Jacqueline de Gervange, en Belgique, juste derrière tu.
0: D'accord.
2: Bah, mon pote Christian Bassot, hein, Messi, l'ancien premier adjoint au maire, un mec super.
0: Ouais.
2: Bah, Gérard Alieri, bien sûr, mon pote.
0: Ah, notre pote.
2: Et puis, l'Adrien Joyfaux.
0: Oui.
2: Et mon ami Palu Gérard, qui est en train de refaire une maison à Fontoy. Il veut tous les jours aller ici au boulot, mais il peut plus avec le boulot de la baraque.
0: Ah oui, d'accord.
2: À toi, Fabienne, bien sûr.
0: Et, merci.
2: Et, tous les auditeurs de Radio Aria.
0: C'est bien gentil. Qu'est-ce qu'on mange de bon chez toi aujourd'hui, alors?
2: Oh, aujourd'hui, c'est gambas.
0: Des quoi?
2: Gambas.
0: Des gambas.
2: Ouais, je voulais faire du lapin, mais elle a pas voulu.
0: Elle a bien raison. Eh oui, le lapin, c'est pas
2: voilà,
0: bien.
2: Voilà. Ah, puis mes potes de la boule d'Alexis, hein.
0: Ok, bah oui, faut pas les oublier non plus, hein.
2: Bah non.
0: Tu sais qu'hier, j'étais Alexis, hein.
2: Ah oui, tu me l'as dit tout à l'heure, ouais, mais bon, dommage, hein.
0: Pour l'arrivée des marchands, hein.
2: Je suis passé hier soir et j'ai vu tous les chapiteaux blancs.
0: Oui.
2: Il y a une manifestation. Je pensais que c'était une brocante, mais j'ai pas vu.
0: Non. C'était pour la marche.
2: J'ai pas vu d'exposants, mais j'ai vu des chapiteaux, il y avait des châteaux gonflables, il y avait une grande caravane blanche.
0: Ouais, c'est bien ça.
2: Je pense que la grande caravane blanche, c'était pour la restauration.
0: Voilà.
2: Eh ben, t'as passé toute la journée là, hein.
0: Ah oui, j'ai passé toute ma journée là.
2: À 800 mètres de chez moi, mon salaud.
0: Ah non, de Dieu.
2: Putain, ça c'est pas bien. Prochain coup, j'y vais, je t'en mets une, hein.
0: D'accord.
2: Voilà. Bon, un gros bisou à Fabienne, hein.
0: Oui. Et t'as pas oublié quelqu'un encore. T'as oublié quelqu'un.
2: Et pour la moto, comme on a dit, hein.
0: Ouais, ouais. Et t'as oublié quelqu'un.
2: Ah, Annie.
0: Annie
2: d'Auvergne,
0: oui. Eh oui, tu l'as oublié.
2: L'Annie.
0: Annie d'Auvergne.
2: Bah, tu peux parler, j'ai en photo au-dessus de mon lit, moi. Je peux pas l'oublier.
0: Ah, il va.
2: C'est une belle femme, hein.
0: Ouais, ok.
2: Ah, puis, genre, elle était avenante, hein.
0: D'accord. Allez, gros bisous.
2: J'adorais la fille. C'est ce que j'ai pu la faire chier.
0: Chut.
2: Ah, mais.
0: Ouais, allez.
2: J'aimais bien.
0: Allez, gros bisous.
2: Ouais. Gros bisous, mon gros. Passe un bon dimanche.
0: Merci à toi aussi.
2: Et on fait. Mets-toi mon numéro de téléphone, hein.
0: Oui, ça va.
2: Ben voilà, tu m'as fait ça, tu dis.
0: Okay.
2: Puis service, c'est 7 sur 7, 24 sur 24, toute distance, hein.
0: Non, de 12. Non, allez. À bientôt.
2: À bientôt, mon petit bisou. Bon dimanche.
0: Bon dimanche. Allez, mesdames, mesdemoiselles, messieurs, on repart tout de suite dans le monde magique. Avec vieux camarade. Et à l'accordéon, c'est Christian Gauchy.

Eh oui, vieux camarade. Christian Gauchier à l'accordéon. Eh oui, on va repartir tout de suite dans le monde magique, mais là, c'est toujours le tango. Laisse-moi t'aimer. Michel Prouvot, l'accordéon. 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
1: Et on apprendra aussi à Christian du côté de Arancy en Belgique. Pardon. En Meuse.
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1: À lui et à toute sa famille. Hein.

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1: Et voilà. Eh bien, je vous redonne le numéro à composer pour me joindre à la radio. C'est le 03 82 25 80 80. Pour nos amis belges, luxembourgeois et autres, c'est le 00 33 le 3 82 25 80 80. Et cette fois-ci, on repart avec les Charlots. Baby Blue.

0: les Charlots.
1: Go,
0: Daddy Blues. Et tout ça, bien sûr, dans les variétés, dans les traditionnelles danses à papa du dimanche matin sur les ondes de Radio Aria, le 99.6. Allez, on repart avec la samba brésilienne.

0: la samba brésilienne. Philippe Boulanger à l'accordéon. Allez, on va dire bonjour à Sylvie de Longyo. Bonjour Sylvie.
1: Ça va?
0: Et toi?
1: Ça va, faut bien, va.
0: Ah, il faut, hein? Ouais.
1: Faut avancer.
0: Allez, je te
1: voilà, voilà. Alors déjà, un grand merci pour la marche, Lorraine, pour le papa. Ça, c'est super.
0: Il n'en faut pas, là.
1: Je sais, mais c'est quand même, il faut dire merci. Alors, la prochaine, pour notre Robert le Diable et Fabienne, hein, naturellement.
0: Merci.
1: Pour Vincent, son épouse Arlette, ouais. Toute la formidable équipe de Radio Aria.
0: C'est gentil.
1: Pour Jean-Claude Tidec, son épouse et toute sa famille.
0: Mm-hmm.
1: Pour mon papa, naturellement, Michel Conrad Demont, que j'aime très très fort.
0: D'accord.
1: Pour notre Jean-Louis de Saône, pour Alain Duhaume en Belgique, pour la sœur de mon père, Annie Conrad Gégère, mon oncle Guy de Remoncourt, mes deux gamins, des Véronique.

0: cousins, les cousines, les amis, les auditeurs, auditrices de Radio Aria et les habitants de Mont, qui ont fait de très, très gros bisous, sans oublier, comme à l'accoutumée, la grande famille Colin. Voilà, voilà.
1: Eh bien, c'est bien gentil, ça.
0: C'est de bon cœur.
1: Dis-moi, qu'est-ce qu'on mange de bon?
0: Aujourd'hui, j'ai fait des tomates farcies, des haricots verts et des fruits cuits avec le petit café, voilà.
1: Ah oui, quand même, c'est très bon, ça.
0: Il y a des bonbons fruits en ce moment, ouais. Alors je fais tout un petit mélange, ouais. C'est bien.
1: Et puis en plus, il y a la brocante, hein, aujourd'hui. Hein.
0: Ah, il y a la brocante?
1: Ouais. Il y a, la brocante sur la place d'Arche, aujourd'hui.
0: Ah, d'accord.
1: Voilà, alors, si vous voulez aller faire un tour.
0: Hein. On va faire un petit tour, oui.
1: Ouais. Hein. Eh bien, un gros bisou, puis un bon dimanche.
0: Bisous à toi, à Fabienne, à bon dimanche, une bonne semaine à tout le monde. Allez, ciao, bye bye. Hein.
1: Ciao, bye bye. Allez, mesdames, mesdemoiselles, messieurs, voici venir le grand Sébastien Honoré, qui lui va nous interpréter, notre Sébastien Honoré, Mademoiselle Cubéry. Cumbia. Sébastien Honoré. On lui fait un gros bisou à lui et à toute sa famille.

0: Mademoiselle Cumia, interprétée à l'accordéon par Sébastien Honoré. Et tout ça, bien sûr, sur les ondes de Radio Aria 99.6. Et on va repartir et dans le monde magique de la valse avec un medley. Les plus belles valses musettes.
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0: Allez, je vais l'offrir à Jean-Claude Tidec, à Bernie, à Alain et Carole. Et c'est aussi pour Noël du côté de Longyon.

0: sur les voies de l'accordéon dans le tour de Marlon. Aimable et Verchuraine, Orner, Oisola, Conti.
1: 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Allez, on repart avec Petite Marie. Et c'est Christian.

Allez, je vais vous redonner bien sûr le petit numéro magique à composer pour me joindre à la radio. C'est le 03 82 25 80 80. Pour nos amis belges, luxembourgeois et autres, c'est le 00 33 le 3 82 25 80 80. Et bien maintenant, je vous emmène faire un petit tour dans le monde magique de la marche. Allez, je vais l'offrir à toute l'équipe des gens gourmands du côté de Allons-y en Belgique avec un gros bisou à la bise.

belle marche. À Mémé. Et tout ça, bien sûr, dans les traditionnelles danses à papa. Du dimanche matin sur les ondes de Radio Aria, le 99.6. Yaya, cowboy, c'est Presta. Alors, on va l'offrir aussi à Michel du côté de Mont-Saint-Martin. Et aussi à Michel du côté de Fort de Boca. Et sans oublier tous nos auditeurs, bien sûr. Et on y

Aïe, cowboy. C'est beau pris ça. Et tout ça, bien sûr, sur les ondes de Radio Aria, le 99.6. Allez, je vous emmène cette fois-ci du côté du Portugal. Avec la petite marche portugaise. Qui va bien sur les ondes de Radio Aria. Allez, je vais l'offrir à Laurette, à Joachim, à Ketien Nono, à Martine et à José, à Rilka, à Polo, et bien sûr à vous tous, auditeurs et auditrices de Radio Aria. Et à Jean-Pierre Deligne et toute sa famille.

la petite marche portugaise qui va bien sur les ondes de Radio Aria. Radio Aria, le 99.6. Allez, maintenant, on va repartir avec la grande Annie Cordy. Tata yo-yo.

on continue bien sûr notre émission d'aujourd'hui avec un tango cette fois-ci. Le tango des fauvettes. André Verturen. Je vous l'offre à vous toutes et à vous tous, auditeurs de Radio Ariane.

0: le tango des fauvettes. Allô, bonjour.
1: Oui, bonjour.
0: On m'appelle de où?
1: Ouais, ça va.
0: Pardon? De la Savoie, voilà, c'est la fille.
1: Non, de Ronde... j'appelle de Rondelange.
0: Rondelange.
1: Rondelange, en Belgique.
0: En Belgique, d'accord. Et vous vous prénommez comment?
1: Nadia.
0: Nadia, je vous écoute, Nadia.
1: Et je voulais souhaiter une bonne fête à mon papa.
0: Oui.
1: Mlle Guy.
0: Mmh.
1: Et remettre un petit bonjour à Lottie.
0: Oui.
1: Et toute la famille.
0: D'accord, c'est très bien.
1: Et pour vous.
0: Merci, c'est gentil. Dites-moi, qu'est-ce qu'on mange de bon chez vous aujourd'hui, alors?
1: Ben, des jurassiennes avec frites et salades.
0: Ah, oui, bien. Ça, c'est le plat typique. Hein.
1: Oui, oui, oui, oui.
0: Eh bien, écoutez, moi, je vous fais un gros bisou puis un bon dimanche.
1: Ben, pareil de ma part.
0: Et merci une bonne fête des papas en Belgique.
1: Merci beaucoup.
0: De rien. Et là, je vais vous offrir 30, Mickaël. Ça vous va?
1: Ah oui, si vous pouvez mettre « Toutes les femmes sont belles », c'est
0: ah, mais
1: bien.
0: Là, c'est pas dans le programme d'aujourd'hui. Hein.
1: Ah, ben désolé.
0: Et il y a 1000 façons d'être amoureux, c'est.
1: Oui, oui.
0: Eh bien, écoutez, moi, un gros bisou alors.
1: Ben merci bien, hein. Et bon dimanche.
0: Merci.
1: Au revoir.
0: Au revoir. Et oui, 1000 façons d'être amoureux, le grand Franck Mickaël, le regretté Franck Mickaël, une très très grosse pensée pour lui. Et bien sûr, on va l'offrir aussi à Janine et Francine du côté de Mixi et à Marcel du côté de Longwy-Bas. 1000 façons d'être amoureux.

Eh bien, il y a notre livreur d'aujourd'hui qui souhaite un bon anniversaire à deux filles. C'est bien ça, hein. Et il vous fait des gros bisous. Il y a mille façons d'être amoureux. Le regretté Franck Michael. Une grande pensée pour lui et puis bien sûr pour toute sa famille. Allez, on continue, cette fois-ci c'est avec Alexis Barrière, le passo della vita.

et aussi à Mersilba. C'est la fête patronale. Et toutes ces informations, c'est par notre livreur de journaux.

Blu Passo della vita. Alexis Laborière. Et tout ça, bien sûr, dans les traditionnels danses à papa. Sur les ondes de Radio Aria. Le 99.6. Présent animé par votre serviteur et ami, Robert Reniable. Avec vous, jusque midi. Ouais, tout ça. Allez, on va repartir cette fois-ci avec la grande Erika. Mexico. Ouais, allez là, on monte le volume.

0: Mexico, interprété à l'accordéon par la grande Erika, la grande accordéoniste belge. Allez, voici venir le grand Frédéric François sur les ondes de Radio Ria. Ma vie, c'est toi. Tout un programme. Quand on a...
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0: Le grand Frédéric François. Allez, je vous redonne le numéro à composer pour me joindre à la radio. C'est le 03 82 25 80 80. Pour nos amis belges, luxembourgeois et autres, c'est le 00 33. Le 3 82 25 80 80. Allez, on repart dans le monde magique de l'accordéon. Avec le passo du bal Musette. Jean-Pierre Le Poivre.

Et voilà, tout ça se termine en beauté sur les ondes de Radio Aria, le 99.6. Et voici venir les mariés de Salon. Eh oui, à l'accordéon, c'est Quentin Laroche et au corps de chasse.

0: les mariés de Sologne. Allô, bonjour.
1: Bonjour, monsieur Robert.
0: Bonjour, ça va?
1: Ça va, les vacances.
0: Ça a été, les vacances, ça a été, oui.
1: Trop vite, hein? Trop
0: oui,
1: vite.
0: Ah oui, ça passe vite, ça, oui, c'est vrai. On m'appelle de où, là?
1: Eh ben, c'est Anne de Louisville.
0: Ah, c'est notre petite Anne.
1: Voilà.
0: Voilà, c'est le, sa petite dédicace, juste avant.
1: Oui, et c'est pour ça que je t'appelle, pour te remercier.
0: Mais il n'en faut pas, il n'en faut pas.
1: Ah.
0: Alors, oui. Moi, je t'écoute maintenant, alors.
1: Alors, on va dédicacer la prochaine à toute la famille Lombardie.
0: Oui.
1: La famille L'Hôtel.
0: Mm-hmm.
1: La famille Consoli.
0: D'accord.
1: Toi, Fabienne.
0: Merci.
1: La famille à toi.
0: C'est gentil.
1: Et tous les auditeurs, auditrices de Radio Aria.
0: Ah ben, c'est bien gentil, ça. Qu'est-ce qu'on mange de bon chez toi?
1: Pommes de terre rôties avec saucisse à frire.
0: Ah oui, ça, c'est très, très bon, ça. Eh bien, écoute, moi, je te fais un gros bisou, puis un bon dimanche.
1: Si, bon dimanche, Robert.
0: Au revoir.
1: Au revoir.
0: Allez, mesdames, mesdemoiselles, messieurs, on repart avec la grande Erika. Bella Boni.

Et bien sûr, si vous êtes à l'apéritif, je vous souhaite à toutes et à tous une très bonne angloglotte. On vient de me rappeler. Et bien sûr, sans en abuser.

Bonita, la grande Erika, un magnifique poste double. Et tout ça bien sûr dans les danses à papa du dimanche matin sur les ondes de Radio Aria. Anda. Et bien maintenant nous allons repartir avec Méditerranéenne. Et c'est Michel Delaroche qui s'y colle.

0: Méditerranée, interprété par Michel Laroche sur les ondes de Radio Aria. Bonjour le Fort de Bouc.
1: Bonjour Robert.
0: Comment ça va le Fort de Bouc?
1: Ça va.
0: Michel.
1: Le soleil, il est là depuis un bon moment, il fait très chaud.
0: Oui.
1: Par contre, le soir,
0: ça caille.
1: Ça caille.
0: Bah, ouais. Ouais, c'est un peu partout froid.
1: On estime 21, 21, 22.
0: Ouais, et puis après, ça descend sec. Ouais.
1: Ça descend, voilà.
0: Ouais.
1: Alors. Bah, écoute, Robert, je vais dédicacer pour toi, pour ton épouse.
0: Merci.
1: La prochaine. Hein? Pour Vincent, pour
0: oui.
1: son épouse. Hein? Je vais dédicacer pour Jean-Claude.
0: Hein? Ah, pour Jean-Claude.
1: Équipe, pour Chloé. Je vais avoir une grosse pensée pour Bernie.
0: Oui.
1: Hein, c'est obligé. Céline, sa fille. Qui est adorable, hein, ses enfants.
0: Ouais.
1: De Bernie, j'ai une de ses filles qui va descendre. Je
0: D'accord.
1: vais la récupérer mardi. Ils partent faire une croisière avec son fils. Enfin.
0: Ah ouais, bien.
1: Alors je vais les aider. Ils vont venir ici en avion. Après, je vais les aller au port à Marseille pour le navire. Enfin, puis le retour après quoi. Hein.
0: Ah bien sûr.
1: Ça fera une soirée ensemble. Voilà, une ou deux soirées ensemble.
0: Mmh.
1: Ça fera du bien.
0: D'accord.
1: Voilà, Robert. Alors, qu'est-ce que je pars te faire une croisière avec son fils, enfin.
0: Ah, ouais, bien.
1: Alors, je vais les aider, ils vont venir ici en avion, après je vais les aller au port à Marseille pour le navire, enfin, puis le retour après, quoi, hein.
0: Ah, bien sûr.
1: Ça fera une soirée ensemble, voilà, une ou deux soirées ensemble.
0: Mmh.
1: Ça fera du bien.
0: D'accord.
1: Voilà, Robert. Alors, qu'est-ce que je mange?
0: Oui.
1: Hier,

0: après, ils vont... Enfin, peut-être une partie va retourner, alors je vais y aller.
1: D'accord, d'accord.
0: Avec ma fille, mon fils, on va...
1: C'est très bien, ça, c'est très bien.
0: Voilà. Ça change, ça fait du bien.
1: Exactement.
0: Voilà, c'est tout. Pas dire plus, ça fait du bien.
1: Oui. Eh bien, écoute, moi, je te fais un gros bisou.
0: Merci, Robert.
1: Puis un bon dimanche, d'accord ?
0: Moi aussi, un gros bisou. Ah, oui. J'oublie pas Annie d'Auvergne.
1: Ah oui, notre Annie d'Auvergne, qui est en poteau au-dessus
0: du...
1: qui est en poteau au-dessus du lit du pitch. Elle est bonne, celle-là. Elle est bonne.
0: Elle est bonne, celle-là.
1: Ah, ouais, ouais.
0: Ah, ouais, c'est parfait, ça. Non, elle est très gentille, Annie.
1: Oui, oui, oui, je sais, je
0: très
1: sais.
0: Très gentille.
1: Ouais.
0: Voilà.
1: Allez, gros bisous, alors.
0: Que je puisse voir, quoi, ouais. Parce que la vieillesse nous gagne et l'éloignement...
1: Oh, les petits vieux, c'est comme ça.
0: C'est la vie, qu'est-ce qu'il faut faire.
1: Ouais, ben oui, c'est comme ça, qu'est-ce qu'il faut faire.
0: Moi, j'ai mes deux petits-fils, ils commencent à passer les examens pour être docteur.
1: Ah, ben voilà.
0: Cinquième année.
1: Oh là là.
0: J'ai retrouvé des photos, ils avaient un an ou deux au bord de la piscine avec
1: ma belle-fille.
0: Eh ben
1: voilà, tu vois. Le monde, il est petit, hein.
0: Pas qu'il est petit, c'est que le temps passe si vite.
1: Eh voilà. Eh bien, écoute, moi, je te fais un gros bisou, puis un bon dimanche.
0: Merci, Robert, ouais.
1: À bientôt.
0: À bientôt, Robert.
1: Au revoir.
0: Au revoir, au revoir.
1: Allez, mesdames, mesdemoiselles, messieurs, on repart avec Polonia sur les ondes de Radio-Réa. C'est Presta.

0: Polonia.
1: Polonia. Eh oui, c'est comme ça sur les ondes de Radio Aria, le 99.6. Marinella. Marinella, le grand Tino Rossi. Allez, une grande pensée pour Jean.

0: Comment ça va le livre de journaux?
1: Ça va.
0: Ça va bien?
1: Oui.
0: Ah bah alors c'est parfait. Alors tu feras une dédicace pour qui?
1: Laetitia et Lisa.
0: Ah d'accord. C'est leur anniversaire alors?
1: Oui, jeudi mardi.
0: D'accord.
1: J'ai un moyen de mettre le jingle.
0: Tu crois que t'as été gentil?
1: Oui.
0: Ça te va?
1: Oui.
0: Alors on leur souhaite un bon anniversaire.

0: émission.
1: Et voilà. Merci pour eux. Et on peut pas. Allez, on termine cette émission d'aujourd'hui, mesdames, mesdemoiselles, messieurs, avec... Adios Séville. À Paso Doble. À l'accordéon, c'est Philippe Boulanger. Au clavier de Radio Aria, c'est...
2: Robert le Diable.

Eh bien, en espérant, mesdames et mesdemoiselles, messieurs, que vous avez passé 3 heures agréables dans la joie, dans la gaieté et dans la bonne humeur. Il est l'heure pour moi de prendre congé de vous, de vous donner bien sûr rendez-vous dès dimanche prochain, dès 9h, pour les variétés musicales, et à 10h, pour les danses à papa. Je vous souhaite à toutes et à tous une très très bonne semaine. Je vous dis salut, bye bye, ciao.

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6: Et oui, bienvenue dans ce tout nouvel épisode de Chansomania. Une heure ensemble, passée à écouter des chansons, à découvrir des chansons, peut-être aussi à chanter des chansons, et là je vais arrêter tout de suite de répéter le mot chanson, voilà. De la musique sans barrière, pour découvrir et se faire plaisir. Plaisir de la rencontre aussi, puisque dans quelques minutes nous sommes avec Olivier et Fredo du groupe Volo, à l'occasion de la sortie de leur tout nouvel album, Mine de Rien.
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0: Volo avec nous en interview dans une petite quinzaine de minutes. Chansomania épisode 528, c'est parti.
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Depuis la sortie de son premier album, de sa réédition en 2023, puis de celle de son EP en 2024, Colin Rio s'est installé dans le paysage de la chanson française. Son deuxième album, Maison, est sorti le 10 octobre 2025. Après Ma Maison, on s'offre un second titre, J'ai choisi Manteau Chagrin. Yeah.

0: Un voyage en 1977, Petite Marie, extrait du premier album de Francis Cabrel, Les Murs de Poussière. Attention, retour en 2026.
1: Alex.

0: Rappeuse. Rappeuse et productrice autodidacte, Juste Chamy s'impose comme l'une des voix montantes du rap français. Lauréate de dispositifs comme Le Fer, Rappeuse en Liberté ou Radar, elle trace sa route et s'impose sur les scènes emblématiques de France, notamment au Stade Vélodrome aux côtés d'Ayam et dans plusieurs zéniths en première partie de MC Solar. On vient de s'offrir son nouveau titre, Touchous. Juste Chamy se produira notamment au Printemps de Bourges avant d'enchaîner une tournée de festival tout au long de l'été. Tu retrouves bien sûr Juste Chamy sur tous ses réseaux sociaux.
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0: Nous retrouvons maintenant Volo en interview à l'occasion de la sortie de leur tout nouvel album Mine de Rien, dispo depuis le 20 mars. L'interview a été réalisée début avril à l'Appart Café à Bourg-les-Valence, c'est dans la Drôme, lors de leur passage au Festival du Quai. Un premier extrait de ce nouvel album et on échange avec Fredo et Olivier juste après.
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1: Mine de rien, Volo est de retour. Mine de rien, c'est la chanson que l'on vient d'écouter qui donne le titre à leur 7e album sorti le 20 mars. Eh bien, on en parle ensemble avec Fredo et Olivier. Salut.
2: Salut. Salut.
1: Alors moi, je suis très heureux de vous retrouver parce qu'on s'était déjà croisés en interview il y a pas mal de temps. Donc voilà, c'est un plaisir de vous retrouver dans Chansomania. Comment ça va là avec la sortie d'un nouvel album ?
2: Ça va très bien. On est sur le développement de notre nouveau spectacle. Ça nous a pas mal occupé cet album. On a retrouvé les emplois du temps d'une promo, d'un tournage de clip. Voilà, annoncer à notre communauté, aux gens qui nous suivent, que cet album est dans les bacs. Et donc voilà, on a lancé là tout le process. On n'a plus qu'à.
3: C'est très agréable. On est vraiment au début de cette tournée de sortie d'album et l'accueil qui nous est réservé par les gens qui nous font la gentillesse de venir nous voir en concert est plutôt sympa, donc c'est très agréable, parce qu'évidemment, comme un album c'est court, on fait pas que les chansons du nouvel album, on fait aussi des anciennes que les gens sont contents d'entendre. Donc écoute, pour l'instant nos concerts sont, et c'est pas, je dis pour l'instant, il n'y a aucune raison que ça soit autrement, mais voilà, ça se passe très bien, l'accueil est chouette et on profite.
1: Alors là, on vient d'écouter la chanson qui donne le titre à l'album, mine de rien. Est-ce que c'est un peu l'idée de faire un état des lieux de façon un peu humoristique sur votre carrière finalement ?
2: Oui, c'est ça. C'est l'axe, c'est de se dire que mine de rien, dans ce métier, le fait de durer est plutôt sympa. En tout cas, nous, c'est comme ça qu'on décide de le vivre avec le frangin, puisque dans les métiers artistiques, il peut y avoir bien sûr comment dire, le phénomène du succès, le phénomène de la carrière, grandiose, ou en tout cas médiatiquement importante. Et puis, avec le frangin, maintenant, on a un certain recul sur ce qu'on a fait depuis une vingtaine d'années, les moments où on était, entre guillemets, avec nos chansons, nos textes, dans l'air du temps, puisque c'était des... On peut repenser à nos débuts où on était à la période de la nouvelle scène française, et donc où il y avait des médias qui étaient intéressés par les chansons à texte, il y avait un public pour ça, en tout cas très nombreux, et des programmateurs aussi. Et puis on a traversé les années avec cette envie, nous, de continuer de faire ce qu'on aime faire, notre marque de fabrique avec Volo, des chansons qui vont de l'intimiste à un regard porté sur le monde, et puis avec nos guitares sèches, voilà, en continuant notre marque de fabrique de base. Et puis voilà, très heureux de voir ce parcours là qui s'est fait bon an mal an avec une communauté, un public, et on trouvait que ce clin d'œil était intéressant, voilà, en rigolant, ou en tout cas en essayant, voilà, en souriant sincèrement, en disant que après tout on s'était pas brûlé au succès, c'est ce qui avait peut-être été la bonne idée pour continuer, donc pour être encore là, quoi.
1: Et là, la réponse vient un peu à contre-pied de la chanson, où la chanson énumère un peu tout ce que vous n'avez pas fait ou ne ferez jamais, en fait.
3: Oui, complètement, mais c'est ce que dit Fredo, on porte un regard tendre et amusé sur notre carrière, et puis tout en étant très conscient de la chance qu'on a, et ce que je disais tout à l'heure, on profite, c'est-à-dire c'est pas à toi que je vais apprendre, tu vois, que pour la chanson et la variété française, c'est un petit peu plus dur aujourd'hui qu'il y a quelques années. Mais nous, avec Fredo, on a eu la chance de profiter de ce moment où c'était la nouvelle scène française, comme ça que ça s'appelait, qui était mise en avant. Il y avait des places en programmation, il y avait des places en médias, des choses qu'on connaît plus aujourd'hui. Depuis, c'est pas cet album-là, on le sait, ça fait 2-3 albums où on n'a pas le même intérêt médiatique qui se passe autour de nous. Mais on a toujours Chanson Mania, alors on est heureux. Mais tu vois, voilà, c'est juste où on constate, et tu le vois bien, toi, dans tous les artistes que tu rencontres et que tu soutiens, que voilà, que le paysage change, les tournées sont plus les mêmes, les jauges sont plus les mêmes, mais qu'on a vraiment de la chance d'avoir fidélisé un public qui nous fait l'amitié d'être toujours là.
1: L'écriture et la compo, comment ça se passe chez Volo ? Déjà, comment ça se passe ? Et puis peut-être 2 questions en une, est-ce que c'est toujours la même formule qu'il y a 20 ans, qu'au début ?
3: Depuis le début avec Fredo, on écrit chacun nos chansons dans notre coin. Il y a quelques chansons qui ont été écrites à 4 mains, mais c'est vraiment l'exception qui confirme la règle. Et quand on a commencé à faire Volo, c'était parce qu'on se jouait des chansons tous les deux dans l'appart de Fredo, et on trouvait qu'on se marrait bien à les chanter ensemble, mais c'était ses chansons et mes chansons. Le pari, c'était, est-ce qu'on peut mélanger les deux ? Est-ce que ça va faire quelque chose ? Et puis, on a été encouragés par les premières, d'abord nos proches, et puis après les petits bars qu'on a fait pour faire nos armes. Voilà, on a été encouragé là-dedans, et puis ça fait plus de 20 ans que ça dure, donc cette formule, elle n'a pas changé. On se retrouve sur des sessions de restitution, je joue des chansons à Fredo, on joue dans Volo celles qui lui plaisent, et puis c'est pareil pour Fredo, il me fait ses chansons, et moi je lui dis, bah celle-là j'aime bien, celle-là j'aime moins, et puis voilà, il faut que la chanson, pour intégrer Volo, il faut qu'elle plaise aux deux. Et puis après, on peut se remettre au travail sur les conseils, dire ah bah j'aime bien ta chanson, mais j'aime pas à ce moment-là, machin. Qu'après l'autre, on fait ce qu'il veut, mais voilà. En tout cas, c'est vraiment un boulot où on réunit nos deux univers, et dans l'idée que ça fait plus de 20 ans que apparemment nos deux univers se marient.

0: On vient d'écouter quelques secondes du titre Rature, l'occasion peut-être encore de continuer à parler de l'écriture. Et est-ce que c'était, alors là je me tourne plutôt vers Fredo, l'idée de se replonger il y a 20 ans ou peut-être même 30 ans en arrière?
1: Oui, alors c'est un exercice que j'aime faire. Je pense à ma chanson 17 ans aussi, où il y avait un regard porté sur le jeune de 17 ans que j'étais. Et là, oui, bah, pour cet album-là, à ce moment-là de ma vie, j'ai trouvé ça, en tout cas j'ai réussi à finir la chanson, parce que, comme je l'indique dans cette chanson, comment on écrit, et donc j'ai essayé de décrire l'état d'esprit que j'avais il y a 20 ans, jeune parisien dans mon petit appart, et quand j'écrivais avec billes en tête, en ayant peur de rien, en fonçant, en travaillant beaucoup, mais je veux dire en me posant pas plus de questions que let's go, faut que j'aime bien, je fonce, j'ai une chanson. Puis je raconte après quand ça devient son métier, l'occurrence ce qui m'est arrivé, comme j'écris différemment ou comment je vais me mettre au boulot avant d'avoir bien balisé le contour de mon texte, de où je vais, est-ce que ça a du sens, de pas perdre du temps à noircir des feuilles. Maintenant, justement, j'écris plus sur papier, mais j'essaye de porter un regard attendri sur le jeune de 20 ans que j'étais, qui fonçait et qui voulait vivre de sa musique.
2: Moi, je vais faire une petite interaction, Seb, parce qu'on aime ça, les interactions. Par rapport à la chanson de Fredo, moi, c'est juste, j'ai un jeune garçon de 14 ans, tu vois, puis j'ai un petit système, un petit bureau avec un micro, un ordinateur, et mon gamin est au collège. Et voilà, j'ai raconté au frangin que, alors lui, il aime bien l'urbain, et qu'il écrit un peu des textes qui rappent. Et quand il rentre du collège, il balance son sac, il allume l'ordi, tu vois, dans une espèce d'énergie, de fraîcheur, que moi j'ai eu aussi à une époque où je rentrais chez moi, et le truc que je voulais faire, c'était prendre une feuille et prendre ma guitare, parce qu'il y avait un truc qui était là maintenant, et je voulais pas attendre. Donc par rapport à la chanson de Fredo, ce qu'il décrit, moi, la façon dont dont elle me touche, c'est qu'effectivement moi j'ai perdu cette fraîcheur là, c'est-à-dire que c'est pas je suis toujours appliqué, etc., mais cette espèce d'énergie que je vois dans mon gamin, je l'ai plus, et je pense que ça va avec l'âge, ça va avec le fait d'avoir écrit beaucoup de chansons, ça va avec le fait que c'est mon métier, qu'il y a d'autres questions qui se posent, et que en dehors de faire des chansons, bah faut que je fasse les courses, que je prépare à manger, que j'aille promener le chien, j'en sais rien, tout ça, voilà, bref. Et donc voilà, c'est juste penser à mon gamin qui je le vois, et je le vois de façon envieuse, mais pas envieuse, parce que je suis à un autre moment, mais où je me dis, je vois dans quelle énergie il est, parce que moi, j'ai pu, quand j'ai commencé à écrire ma première chanson, quand j'étais encore étudiant, et ben, je me souviens rentrer dans mon appart de coloc d'étudiant, dire bonjour au coloc, aller dans ma piole, et puis j'avais qu'une envie, c'était de prendre ma gratte, et voilà, c'était un truc, c'était là maintenant tout de suite, quoi. Ça, c'est plus là, mais c'est pas grave.
0: L'enregistrement et la réelle de l'album, comment ça s'est passé? Qui réalise et comment vous enregistrez?
2: Eh ben, cet album-là, c'était très sympa, comme les autres, mais donc on a retravaillé avec notre camarade réalisateur multi-instrumentiste Alexis Campet, qui a produit tout l'album. Et puis c'était sympa parce que par rapport à d'autres albums où on fait beaucoup de choses en studio, là on a fait beaucoup de choses chez nous, en particulier chez Fredo, parce que mon micro, Alexis il trouvait que mon micro était pourri chez moi, donc j'allais enregistrer chez Fredo, mais on a fait beaucoup de choses chez nous, qu'on envoyait à Alexis, qui bossait, il nous renvoyait, on échangeait, et on a fait quelques sessions dans le studio d'Alexis, mais toi, il n'y a pas eu... voilà, ça a été sur le temps long, ça a duré, je sais pas, 3-4 mois, avec voilà des prises qu'on s'envoyait toutes les semaines. Et donc, voilà, ça s'est passé comme ça, c'est vraiment Alexis qui était aux manettes de tous les arrangements, toute la production, très heureux de la façon dont il sublime nos compositions, et voilà. Mais c'était, en tout cas particulier, il n'y a pas eu de session studio comme on a pu faire sur les autres, où à un moment donné, tu vas une semaine dans un studio et t'enchaînes les prises. Là, c'était plus sur le temps long.

0: On vient d'écouter quelques secondes du titre Petite Lueur. Est-ce qu'il faut toujours essayer de voir la petite lueur? Parce que c'est pas évident.
1: En tous les cas, dans la lignée de ce qu'on aime faire avec le frangin, ou de ce que moi j'aime faire, parler des moments où ça va pas, voilà, ça c'est dans une chanson qui se dit que même au fond, au bord de la falaise et de la tempête et de l'océan déchaîné, essayer de se raccrocher à cette petite lueur cachée dans le ciel. De toi à moi, une chanson qui peut m'être très utile, parce qu'on va tout faire pour éviter l'arrivée de l'extrême droite au pouvoir, mais tu vois, c'était un peu dans ma ligne de mire de dire à un moment donné, comme mes copains aux US, des copains français ou québécois qui sont aux États-Unis et que j'ai vu bien s'effondrer après l'élection de Trump, je me suis dit, ok, mais il y a un moment donné, si ça arrive, cette merde-là, faudra quand même respirer, faudra quand même... se défendre, continuer de lutter, mais tentative pour moi de me préparer à une chanson pour m'aider à garder la petite lueur dans un monde qui serait bien triste.

0: du tout nouvel album de Volo, on vient d'écouter le titre Chanson de geste. Alors quand la personne danse toujours dans un coin de sa tête, on fait quoi finalement?
1: Eh ben on fait chanson de geste, hein. On écrit cette chanson là. Non, écoute, c'est cette chanson, c'est rigolo parce qu'il y a, des gens qui me témoignent qu'elle leur plaît. Enfin, tu vois, il y a plusieurs personnes de mon entourage qui l'ont un peu sorti de l'album, tu vois, qui la trouvent voilà, qui l'aiment bien. C'est vraiment, pour le coup, on a tous des si, tu vois. Je suis très heureux des choix que j'ai fait dans ma vie ou des non-choix que j'ai fait et où j'en suis et etc. Mais voilà, c'était dans cette espèce de souvenir de rencontre amoureuse en l'occurrence. Et puis on peut passer à côté de certaines rencontres, il y a toujours le bon moment, le mauvais moment, et puis et ben voilà, on garde un petit peu dans son coin, dans le coin de sa tête, cette rencontre là qui a pas donné suite. Et je te cache pas que c'était un exercice, moi j'étais bien content de ma petite boucle de guitare. L'écriture m'a beaucoup amusé, c'est-à-dire j'étais vraiment ça raconte ça, le souvenir de quelqu'un qui reste dans la tête d'une histoire d'amour qui est finie et puis qu'on aurait pu mieux faire, mais je me suis bien amusé dans la façon de dire le texte, la métrique, etc. Donc c'était un petit exercice un peu, tu vois, pas d'orfèvrerie, faut pas exagérer, enfin pas moto je sais pas quoi, bref. Mais en tout cas, voilà, il y avait un exercice d'écriture pure qui m'a beaucoup plu. Et voilà. J'ai dû finir une phrase par « et voilà », mais c'est fait.
0: Si tu veux, je peux le faire moi-même. Et voilà. alors, donc, pas mal de chansons autour de l'amour dans cet album. Alors, l'amour qui est là ou l'amour qui n'est plus ou qui aurait pu être, mais aussi des chansons. Tiens, on écoute un extrait et puis on en parle tout de suite après.

0: On vient d'écouter quelques secondes du titre français de souche. Là, c'est battu. Tu l'évoquais, Fredo, tout à l'heure, l'arrivée de l'extrême droite, notamment aux États-Unis. Est-ce que, moi, j'ai envie de répondre que oui, mais est-ce que vous pensez que les chansons peuvent changer le cours des choses et de l'histoire? J'espère. Moi, j'espère. Je ne sais pas quel est votre point de vue. Peut-être que oui aussi, sinon on ne ferait pas ce genre de chansons.
1: Oui, oui, il y a un peu l'idée. Surtout, il y a l'espoir que cette chanson passe 8 fois sur toutes les radios de France et de Navarre jusqu'à l'élection. Écoute, en tout cas, cette chanson, moi, me permet. Et comment atteindre? Après, on les connaît, ils sont autour de nous. Voilà, cette chanson-là, voilà, elle pose vraiment la question. Es-tu sûr que, en faisant souffrir les plus fragiles autour de toi dans la société, que ce soit les pauvres, les minorités, comment dire, religieuses, les étrangers, nous on sait qu'au bout du compte ça va être très dur pour les femmes, ça va être très dur pour les familles monoparentales, ça va être très dur pour les jeunes, ça va être très dur pour les gens qui ont besoin d'aide, en fait, pour les plus fragiles. C'est vraiment pour ouvrir le débat, pour se repositionner sur où ils appliquent leur programme. Et effectivement, la société d'un seul coup vit dans une tension énorme entre rafles, expulsions, contre-manifestations, émeutes, incarcération, jugement en comparution immédiate. Enfin voilà, ça va être très très dur, très tendu s'ils appliquent ce qu'ils veulent faire. Et où ils ne l'appliquent pas parce que ça coûte énormément d'argent. Et donc, dans ces cas-là, ils ne le font pas. Et dans ces cas-là, je veux dire, tu votes pour eux pourquoi? Pour continuer le système macroniste avec lequel ils sont très bien, le système de la défense des classes dominantes contre la masse dominée. Bon, voilà. Donc, je le dis autrement dans la chanson, mais c'est grosso modo ça la question. C'est qu'est-ce que ça va changer à la vie de quelqu'un qui en ce moment se dirait français de souche et en souffrance sociale, bien sûr, et comment il peut croire que parce qu'on va mettre autant de moyens de l'État au service de la répression contre des gens qui travaillent au noir, qui habitent notre pays depuis longtemps, en quoi ça va faire avancer sa vie à lui?
2: Vous dites interaction, c'est-à-dire que, pour rebondir sur ce que tu as dit, c'est-à-dire que moi je suis moins optimiste que toi, c'est-à-dire qu'il y en a quand même eu des belles chansons qui ont dit des choses, et si les chansons ça changeait le monde, on vivrait dans un monde vraiment très très très doux. Tu vois, parce qu'il y a quand même beaucoup de gens qui ont dit des choses en français et évidemment dans d'autres langues. Donc c'est vrai que moi ces chansons-là, moi je les prends de façon, c'est-à-dire à un moment donné ça fait du bien de le dire, et ça nous fait du bien à nous. En tout cas moi ces chansons-là qui portent un regard sur notre société, c'est quand même vachement mieux d'écouter un spécialiste ou de lire un bouquin de 400 pages qu'une chanson de 2 minutes 30. Il y a plein de sujets qui sont d'une grande complexité. Je valide tout ce qu'a dit Fredo, mais c'est-à-dire que moi je suis quand même revenu, alors je me souviens, j'ai des souvenirs ados et tout, d'écouter des chansons qui me foutent les poils et puis que le propos me secoue, mais voilà, je suis moins, par rapport à ce que je disais tout à l'heure, je suis moins convaincu qu'une chanson peut changer le monde.
1: C'est hyper intéressant. Souviens-toi qu'on a eu des témoignages dans notre vie, les deux étudiantes sympas qui étaient en écho, qui écoutent régulé, parce qu'elles étaient venues à Volo par T'es belle ou par d'autres chansons d'amour plus simples, et en écoutant régulé, qui se disent, mais attends, nos profs d'écho ne nous parlent pas du tout de la régulation des marchés financiers, pourquoi ils parlent de ça à Volo? C'était con, ça n'a pas changé le monde, mais elles, en tout cas, elles ont été après se poser des questions là-dessus.

0: On vient d'écouter quelques secondes du titre Plus Loin, un duo dans cet album. J'ai l'impression que c'est plutôt nouveau chez Volo, ça, d'inviter du monde.
1: C'est carrément nouveau, c'était jamais arrivé, c'est incroyable. écoute, non, mais c'est, on a rencontré Mesparo, qui est une artiste tourangelle, où on vit à Tours maintenant, depuis quelques années, aux alentours de Tours. Et puis voilà, on avait invité Marion à animer un atelier d'écriture qu'on fait depuis plus d'une dizaine d'années dans notre coin, dans une MJC. Voilà, une belle rencontre, j'aime beaucoup sa voix et cette chanson-là, voilà, moi j'ai eu envie, j'ai proposé à Fredo qui était ok, j'ai eu envie de ça, enfin, je veux dire, c'était justifié qu'il y ait une voix féminine qui partage le texte avec nous, et puis Marion a gentiment accepté, donc voilà, c'est une grande première, et puis je suis très heureux que Marion ait accepté, parce que j'aime beaucoup sa voix est très chargée, elle raconte beaucoup de choses. En tout cas, moi, elle me plaît beaucoup et voilà, je suis très heureux que cette chanson ait pris cette forme-là.
0: Tu as évoqué les ateliers d'écriture, on va peut-être en dire un mot aussi parce que c'est, je pense que c'est alors peut-être une partie complémentaire du, finalement, de votre travail et de votre création, parce que quand on amène des ateliers d'écriture, on doit parfois avoir de belles surprises sur ce que des jeunes, des moins jeunes, je ne sais pas quel âge ils ont, mais arrivent à sortir comme mots.
2: On a été pas mal sollicités avant nous-mêmes de se dire qu'on allait construire cette activité d'atelier d'écriture de chansons, parce que une fois sollicité, on a trouvé ça hyper intéressant, entre autres parce que, comme tu le dis, on a rencontré entre amateurs ou professionnels, c'est des rencontres autour du texte, de l'axe de la chanson, de l'histoire, et c'est une émulation qui nous fait aussi vachement de bien, dans laquelle on se retrouve au moins une fois par an, si on veut parler d'un atelier d'écriture qu'on anime en Touraine, la Fondette, depuis pour la 11e année consécutive en février. Et puis après, on va partout où on veut de nous pour ça. Et donc, oui, des fois, bien sûr, il y a des choses autour de nous. On va encourager, dans ces cas-là, gentiment, la personne qui a trouvé quelque chose que nous trouvons très joli ou très bien dit. On va l'encourager à continuer de le bosser, de le défendre après l'atelier.
1: Après, on fait aussi pas mal d'ateliers en milieu scolaire, ce qui est vachement gratifiant et qui a du sens pour nous dans la transmission. Puis voilà, on a l'impression de faire œuvre utile avec des jeunes ados ou plus petits. Mais ces ateliers d'écriture, quand même, moi, par rapport, et puis je pense que Fredo sera ok avec moi, mais je le laisserai rebondir. C'est-à-dire que moi, écrire une chanson, c'est un temps long. C'est quelque chose qui se digère. Enfin, toi, je te dis pas que j'ai jamais écrit une chanson en une heure, mais c'est arrivé très très peu. Et j'ai besoin de temps. Donc, tous les ateliers de chansons, c'est toujours dans un temps relativement court, plus ou moins, avec une restitution ou pas après. Donc, c'est toujours très intéressant. Mais c'est vrai qu'on s'attache avec Fredo à bien insister sur le fait que on a le droit de finir une chanson. C'est important d'être capable de se dire qu'elle est finie et de pas la bosser pendant 10 ans. Mais on a le droit aussi de prendre du recul sur un texte, d'y revenir, d'être exigeant avec soi-même. Voilà, donc il y a aussi ça qu'on transmet. C'est-à-dire qu'il y a les ateliers, si tu veux, sont toujours dans un temps qui est de toute façon trop court pour moi, dans l'espèce d'idée de j'ai écrit une chanson. Oui, attends, prends quelques jours et puis réécoute-la dans quelques jours. Il y a peut-être quelque chose que tu peux bouger à droite à gauche. Voilà.
0: Moi, pour finir, je voudrais parler un petit peu de la scène. Alors, tu l'as évoqué, Olivier, tout à l'heure. C'est, j'imagine, un mélange entre les nouvelles chansons et puis aussi les anciennes. Il y a peut-être des incontournables qu'on est presque obligé de chanter un peu tout le temps dans les concerts de Volo.
1: Alors, ce qui est bien avec Fredo, c'est que, tu sais, on a tellement d'incontournables qu'on a le choix. Voilà. Non, mais on se force pas à jouer des chansons. Il y a des chansons qu'on nous... Encore hier soir, là, on jouait à Avignon, il y a une maman qui nous disait « Vous n'avez pas joué cette chanson ?» Et c'est vrai qu'on la joue plus. Enfin, voilà, bref.
0: Ah merde, c'est laquelle que vous jouez plus?
1: C'était, en l'occurrence, ça parlait de Fiston, mais celle-là, ça fait longtemps qu'on la joue plus. Mais écoute, on a la chance d'avoir fait, voilà, c'est notre 7e album, il y avait des chansons qui sont pas sorties sur les albums studio, on a une centaine de titres, on a du choix, on a compris qu'il y avait des chansons qui étaient attendues, et que nous, en l'occurrence, surtout, on a encore du plaisir à faire. Donc, c'est bien, on sort là d'une tournée de 2 ans où on fêtait les 20 ans de la sortie de notre premier album qui s'appelait Florilège. On s'était amusé à aller rechercher des chansons de 2005, de 2006, soit qu'on jouait plus depuis longtemps. C'était super agréable de les faire nous et puis de voir que les gens qui nous connaissent étaient contents de les réentendre. Mais donc voilà, c'est un joyeux mélange entre des titres du nouvel album et des plus anciens. Et avec toujours pour nous, avec Fredo, la condition qu'on soit encore heureux de de les chanter. Alors il y en a aucune chanson qui nous rend malheureux. Toi, on n'a pas, on n'est pas non plus usé de faire les chansons, mais c'est bien, on a du choix, comme ça on peut équilibrer notre set sur les intentions, les univers. Et donc voilà, écoute, ça se marie bien l'ancien et le nouveau.
2: Enfin, ok, le frangin dit ça parce qu'on a quand même, on a de la chance. T'aimes toujours faire tes belles.
3: Oui.
2: Donc c'est sympa. Ce serait quand même bizarre. Une sorte de volo sans tes belles.

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1: Alors là, il y a une tournée, une grande tournée qui débute. Si on passe sur volo.fr, on a toutes les infos. Tout est bien rangé. Un
2: super site, tout nouveau site, grâce à notre camarade Stéphane Douzilly qui nous l'a recréé. Donc ouais, toutes les infos sur la tournée, sur les actus, sur l'album, sur les ateliers d'écriture, tout.
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1: Alors là, il y a une tournée, une grande tournée qui débute. Si on passe sur volo.fr, on a toutes les infos. Tout est bien rangé.
2: Super site, tout nouveau site, grâce à notre camarade Stéphane Douzilly qui nous l'a recréé. Donc ouais, toutes les infos sur la tournée, sur les actus, sur l'album, sur les ateliers d'écriture, tout volo.
1: Eh bien, merci beaucoup.

0: Ok. Alors, parce
1: J'ai
0: que.
1: une idée, mais
0: Vas-y, vas-y, dis-le.
1: Gérald Gentil avec les planeurs.
0: Ah, les planeurs, elle est magnifique cette chanson. C'est une chanson qui date un peu de Gérald Gentil, des planeurs, tu vois?
1: Tu l'as?
0: Eh bah, ben, écoute, go, celle-là, elle est magnifique.
2: Eh bien, on se quitte avec ce titre. Merci beaucoup, Olivier. Fredo, je rappelle que le tout nouvel album de Volo, Mine de Rien, est sorti le 20 mars. Et on retrouve toutes les infos, notamment la tournée, sur volo.fr. Merci beaucoup et à
0: Merci
2: très bientôt.
0: À toi. Merci. Merci beaucoup.

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1: Célibataire avec chat, perdu en bas de chez toi, sans collier et sans sa puce, entre ballard et pic-puce. 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
1: Jérôme Attal est un auteur prolifique avec plus de 400 chansons à son actif pour des artistes tels que Johnny Hallyday, Vanessa Paradis, Eddie Mitchell ou encore Florent Pagny. Également auteur de romans, Jérôme Attal propose aussi son propre univers, ses chansons comme Célibataire avec chat que l'on vient d'écouter qui donne le titre à son tout nouvel EP sorti le 20 mars. Avec ce titre, eh bien, nous avons glissé tranquillement mais sûrement vers la fin de Chansomania. On se retrouve la semaine prochaine, même endroit, même heure sur ta radio préférée. D'ici là, les podcasts sur toutes les plateformes de podcasts et toutes les plateformes musicales. Et tu retrouves aussi les podcasts et plein d'infos sur le site sebdihl.fr. Cela s'écrit sebdihl.fr. Allez, à la semaine prochaine. Et d'ici là, surtout, surtout, tu n'oublies pas de vivre en musique. On se quitte en chanson vinyle avec aujourd'hui, oh, un souvenir. Et c'est aussi ça, la chanson, c'est des souvenirs, c'est du voyage dans le temps. Là, on va se balader du côté de la fin des années 70, début 80. Cela peut rappeler quelques souvenirs à des personnes qui sont à peu près dans ma tranche d'âge. Ça peut faire découvrir aussi à certains autres. Voilà, enfin, c'est tout bénef. On se quitte avec L'île aux enfants, le générique. Bye.

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3: Ces affaires-là, c'est un peu comme des territoires inexplorés. Il y a cet espace sombre et plus humain, on se sent, et moins démuni face à la mort inéluctable. On ne comprend pas grand-chose au monde dans lequel on vit, honnêtement. On écoute les nouvelles, mais qu'est-ce qu'on maîtrise au fond? Et ça, peut-être, ce sont quelques espaces sur lesquels on peut, à un moment donné, avoir le sentiment d'exercer une certaine maîtrise. À force de promener des torches comme ça et de poser de l'éclairage, de la lumière là où il n'y en avait pas avant, peut-être que j'ai l'illusion de maîtriser les choses. Moi, j'essaie, je suis face à un casse-tête. Je pense que Jacques Sals, dans cette affaire-là, a joué un rôle. C'est mon intime conviction, je ne peux pas l'adosser à une découverte précise ou à des faits vraiment précis, mais c'est un ensemble de choses, un sentiment.
2: Stéphane Troplin, comment va se terminer cette enquête?
3: Je pense qu'elle ne va jamais se terminer. Se terminera forcément avec moi, un jour ou l'autre.
2: Est-ce que vous vous engagez déjà dans une cause que vous considérez comme perdue?
3: Je pense que si je la considérais vraiment comme perdue, je laisserais tomber. Apporter de la lumière dans cette affaire ancienne dont tout le monde se fout aujourd'hui, j'ai du mal, des fois, vraiment à comprendre pourquoi je continue. C'est... Au fond, est-ce que j'aimerais vraiment un jour qu'on me dise ce qui s'est réellement passé ce soir-là? Je me dis parfois que les vérités, elles sont décevantes. Elles sont parfois plus décevantes que la recherche elle-même. Même si comprendre certaines choses, ça me passionne. De tirer un pan de tissu sur quelque chose qui restait à couvert, ouais, ça c'est quand même quelque chose de... on peut pas décrocher de ça, ça c'est pas possible.
2: L'homme que l'on entend s'appelle Stéphane Troplin. Et il est perdu depuis plus de 20 ans dans une affaire criminelle du siècle dernier où tous les personnages ont disparu. Au départ, il s'agissait de défendre un homme, injustement enfermé pendant 41 ans. Cet homme, qui a défrayé la chronique pendant les années yéyé, s'appelle Lucien Léger. Il est accusé d'avoir tué un enfant. Persuadé de son innocence, Stéphane Troplin devra remonter le temps et enchaîner les hypothèses. Dans ce labyrinthe, un homme apparaît. Jacques Sals, Jacques le Gallois, Guy Hermin ou Henri Sals. Héros de la Résistance, il devient au fil des archives psychologue clinicien, décorateur, publicitaire, militant, statisticien, collectionneur d'art ou célèbre graphométricien. C'est cet homme que Lucien Léger accusera pendant 35 ans d'être l'assassin du jeune Luc Taron, victime collatérale d'un conflit entre espions. Sals, lui, ne sera jamais inquiété. Sa respectabilité de grand résistant, d'homme de lettres et de culture, le met hors de tout soupçon. Sauf que... Avec le journaliste Jean-Louis Ivani, l'écrivain Philippe Génada et son indicatrice Watts, ils vont découvrir un parcours totalement incohérent et rivaliser d'inventivité pour donner du sens à cette biographie. Dans ce film noir, les quatre victimes, consentantes, vont se perdre, au risque de basculer dans l'imaginaire. Sals, homme de l'orgueil, homme du défi, de l'intrigue et du secret, ne semble plus exister que pour semer le trouble, égarer, accumuler les titres et entretenir la confusion. Face à l'énigme, ces enquêteurs vont se retrouver face à un miroir et vont devoir dévoiler, par leur hypothèse, leur propre subjectivité, leur sensibilité, leur psyché. Jacques Sals, le réel et l'imaginaire. un documentaire en deux parties de Jérôme Massella. Première partie, Les Égarés. Stéphane Troplin, comment toute cette histoire a commencé ?
3: Alors en 2004, j'étais à l'époque administrateur du Monde Libertaire, l'hebdomadaire de la Fédération anarchiste, suite à un article que le Monde Libertaire avait publié au sujet des prisonniers d'Action Directe. Bon, je recevais régulièrement beaucoup de courriers de différentes personnes, et en l'occurrence, ce prisonnier nous écrit une lettre en attirant notre attention sur le cas d'un autre prisonnier, alors qu'il n'était pas du tout politique, lui, détenu à l'époque depuis bientôt 40 ans, Lucien Léger. Alors au départ, le nom de Lucien Léger me dit rien. L'affaire me paraît alors déjà assez délicate, puisqu'il est question de la mort d'un enfant. Alors là, on est très loin d'Action Directe. Et en même temps, un autre élément qui me surprend, c'est la constance avec laquelle le condamné a clamé son innocence. La vérité défendue par Lucien Léger est de nature à interpeller, encore une fois, n'importe qui a un esprit un peu tourné vers le romanesque. C'est un peu mon cas, hein, je ne veux pas m'en cacher. Le 26 mai 1964, Luc Taron sort de chez lui après l'école, rue de Naples à Paris, hein, on est dans le 9e arrondissement de Paris. Donc Luc Taron disparaît, à partir de là, il se volatilise. Le lendemain, petit matin, vers 5h, le 27 mai 1964, on va découvrir son cadavre dans la forêt de Verrières-le-Buisson à Igny. Donc on est en banlieue parisienne, on est à une petite trentaine de kilomètres de Paris. Et un message va être apposé sur le pare-brise d'une de chevaux, revendiquant la mort de Luc Taron. Les policiers vont communiquer le message à la presse pour éventuellement déclencher des témoignages. On ne sait pas trop pourquoi ils le font, mais en tout cas, ils vont le faire. Et à partir de là, l'affaire va vraiment partir, va devenir vraiment l'enquête criminelle la plus spectaculaire menée en France, où un scripteur va s'emparer de l'ensemble des médias et va mener une danse macabre durant un mois avant d'être finalement arrêté. Ce sera Lucien Léger. Lucien Léger arrêté en 1964, il fait des aveux complets. Pour expliquer son geste, Lucien Léger va simplement dire qu'il ne sait pas ce qu'il lui a pris. Donc là, tout de suite, effectivement, ça m'intéresse, hein, le fait que ce soit unique. Alors, quand je commence à explorer les archives presse, j'ai eu rapidement un contact avec un abonné du Monde Libertaire qui s'appelle Jean-Louis Ivani.
0: Au départ, moi, la sympathie pour Léger, je dirais que je l'ai eue tout de suite parce que j'ai vu à la télévision, quand j'avais 17 ans, une foule qui voulait lyncher un homme. Il avait deux policiers en tenue pour le protéger. Il y avait à peu près 1000 personnes pour le lyncher. En 64, je pensais qu'il était quand même... C'était lui l'assassin, comme tout le monde. Mais ça m'avait choqué.
3: Jean-Louis, étant un témoin de ces années 60... Pour moi, les années 60, c'est de l'histoire, vraiment. Hein. Je lui propose qu'on travaille ensemble sur les archives. Et là, donc, on voit apparaître Jacques Sals. Jacques Sals, il apparaît d'abord par une lettre qu'il adresse à Lucien Léger, alors qu'il est incarcéré. Une lettre un petit peu curieuse. Alors, je ne sais pas si elle est curieuse, parce qu'elle paraît banale, hein, comme ça, on la lit, et puis... Il s'adresse à un ami, hein, manifestement, et il demande à cet ami en quoi il peut lui être utile. Mais surtout, il dit que je ne crois pas que vous soyez coupable, alors que personne ne lui a rien demandé, et que Lucien Léger, à ce moment-là, a avoué devant les enquêteurs, devant le juge d'instruction. Bon, Lucien Léger lui répond, et là aussi, sa lettre paraît curieuse, comme avec un double niveau. Lucien Léger répond à un ami... Et puis il dit comme ça, on s'avance dans le noir, on voit plus rien. À un moment donné, on nous dit « tu as fait ça parce que tu ne peux plus rien dire d'autre » et on devient coupable d'un crime.
2: Jean-Louis Ivani, avec Stéphane Troplin, vous avez donc commencé à écrire Le voleur de crime. Au début de l'enquête, que comprenez-vous de la personnalité de Jacques Salles et de sa place dans la vie de Lucien Léger ?
0: Écoutez, moi je pense que la place de Jacques Salles est importante. Il y a une rencontre. Et la rencontre, c'est celle de deux hommes en 62, c'est-à-dire en plein Trente Glorieuses, c'est-à-dire un an après la fin de la guerre d'Algérie, une sorte de Don Quichotte et Sancho Panza, un homme de 40 ans, diplômé, ancien résistant, ancien déporté, et en face, si je puis dire, il y a un petit jeune homme de province. La rencontre, elle a lieu grâce à un hebdomadaire, c'est l'Express, le 28 juin 1962. Le courrier des lecteurs de cet Express publie une lettre d'un jeune homme qui raconte sa vie très difficile à Paris, avec ses petits salaires, avec sa femme malade déjà, qui ne peut pratiquement jamais travailler, ou ça ne dure pas longtemps. Ils vivent à l'hôtel, et il raconte par le menu toutes les dépenses de survie qu'il doit faire sans être complètement à la rue ou en danger. L'Express le publie et dès le numéro suivant, on a un autre lecteur qui lui réagit à ce courrier. Et lui, il dit, écoutez, moi aussi, je vis à l'hôtel. Et il dit, c'est un fléau, c'est extraordinaire, ce garçon. Vous savez qu'il y a en France 450 000 familles qui sont dans la situation de Lucien Léger et même souvent bien pire. Je serais heureux que vous fassiez savoir à vos lecteurs, puisque vous avez titré interrogativement la lettre de Lucien Léger, un cas isolé, point d'interrogation, qu'il y a officiellement 450 000 familles, dans ce cas, dans un cas très similaire à Paris, dans la France entière, cela monte à plusieurs millions, mais ce qui n'intéresse personne, les Français ne prêtent plus attention à cette crasse humaine qui affleure les abords rutilants de leur confort. Je cite, parce que c'est tout sale, ça. Salles, il est à la fois précis, il donne des chiffres, et en même temps, il a le verbe haut. Dès le mois d'août est créée l'Association pour la défense des travailleurs métropolitains mal logés ou sans logis, avec un président, Lucien Léger, et un trésorier, Jacques Salles. Et ils vont se voir plusieurs fois, et ça va faire un tandem, voire un couple. Ce tandem, il va fonctionner pas très longtemps. Il va fonctionner qu'un an, mais à temps plein.
2: Qu'est-ce que vous apprenez sur Salles pendant votre enquête à deux avec Stéphane Troplin ?
0: On apprend d'abord cette personnalité. Salles, il est à la fois scientifique, il travaille pour la publicité, il est poète, il est écrivain, il est journaliste, et il a trois noms. Il y a Jacques Salles, il y a Guillaumin, et il y a Le Gallois. Le Gallois, c'est celui qui écrit le bouquin
2: Combat pour nos
0: cadavres. C'est l'histoire d'un jeune homme qui se retrouve dans le bagne allemand où un médecin, style Mengele, lui inocule la lèpre. Ça, c'est une multitude de cartes de visite. Vous voyez, c'est ça qui m'a impressionné.
4: Alors, donc, pour expliquer cette rencontre nocturne, vers 11h, Lucien Léger va expliquer qu'il a vu un enfant dans le métro qui lui semblait un peu désemparé, qu'il a d'abord voulu lui venir en aide, et qu'il a essayé de le faire revenir chez lui, mais l'enfant voulait plutôt faire une balade en voiture, ce qu'ils vont faire, jusqu'au bois de Verrières, et là, éclipse de conscience, Lucien Léger étrangle le Luc Taran. Bon, ça, ce sont les aveux qu'il va réitérer à de nombreuses reprises au cours d'une instruction qui va durer un peu plus d'un an. Et au cours de cette instruction, en 1965, Lucien Léger va revenir sur ses aveux et là, va dévoiler une vérité tout à fait différente, où il est question d'un tiers, d'abord nommé Henri, ensuite Henri Molinaro, qui a eu des ennuis avec le père de Luc Taran pour une histoire d'argent et que pour faire pression sur Yves Taran, il a enlevé son enfant et... au cours de la soirée, les événements ont mal tourné et Luc Taran est mort accidentellement. Lucien Léger prétend à ce moment-là avoir voulu protéger son ami. Hein. Il dit qu'entre eux, il existe une amitié très importante, très forte. Pour lui, il était hors de question de le dénoncer, mais qu'aujourd'hui, se dénommer Henri avait la possibilité de le faire sortir, au moins d'apporter de manière anonyme une preuve de son innocence. Il ne l'a pas fait. Lucien Léger, maintenant, reprend un peu les rênes et dévoile ce qui doit, d'après lui, être la vérité.
0: Et ça va aller jusqu'au procès en mai 66, où il y a peu de témoins cités par la défense. Mais il y en a un, et c'est Sals, ancien résistant. C'est-à-dire qu'en plus, il s'exprime très bien. C'est un charmeur. En fait, l'expert le plus intéressant de ce procès, c'est Sals. Alors qu'il y a une ribambelle avant, qui sont des sommités depuis 20 ans, depuis 30 ans. C'est François qui suit le procès, qui parle du très pittoresque Monsieur Sals.
3: Lucien Léger est condamné à perpétuité. Ensuite, passé le procès, Jacques Sals disparaît complètement de la scène. Hein, Jacques Sals réapparaît dans les années 70. On a les éléments de courrier de la femme de Lucien Léger, Solange, où elle parle d'abord d'un JS, ensuite Jacques Sals, nommé, comme du meurtrier de Luc Taron. Elle l'aurait vu, ils auraient discuté, il l'aurait reconnu, elle l'aurait imploré de venir en aide à Lucien par n'importe quel moyen. Il aurait répondu qu'il n'en était pas question, qu'il fallait qu'elle se tienne tranquille, que sinon il allait lui arriver des ennuis. Plus tard, je tombe sur les courriers de Lucien Léger au moment où sa femme meurt, puisque Solange Léger meurt en janvier 1970. Lucien Léger a présenté la mort de sa femme comme suspect. Il n'a pas dit qu'il s'agissait nécessairement d'un meurtre. Il dit, j'ai tout envisagé. Hein, elle était fragile, elle était de santé fragile. À l'époque, c'était en janvier, il faisait froid, la grippe sévissait. C'est possible aussi qu'elle ait été très malade. Je n'exclus rien, y compris la possibilité qu'elle ait été supprimée. Et je tombe donc sur la lettre qu'il va écrire au procureur, où là, il donne pour la première fois le nom de Jacques Sals. Il présente Jacques Sals comme étant le véritable meurtrier, le véritable auteur de la mort de Luc Taron. Il explique que Henri Molinaro et Jacques Sals, donc deux membres du fameux réseau, qui avaient... des ennuis avec le père de Luc Taron, en l'occurrence une somme d'argent qui avait été dérobée au réseau, 15 000 francs nouveaux. Donc les deux hommes ont décidé d'enlever son fils. Ils n'avaient pas l'intention de lui faire de mal, mais ils avaient l'intention de faire pression sur le père. Et puis en fait, en cours de chemin, ils ont plutôt décidé de le lâcher dans la campagne. L'enfant s'est mis à crier. Et Jacques Sals, pris de panique, aurait voulu le faire taire et lui aurait plaqué le visage contre la terre sur le bas-côté de la route. Il l'a maintenu trop longtemps, l'enfant ne bougeait plus, Luc Taron était peut-être mort, en tout cas les deux hommes ont paniqué, ils l'ont remis dans la voiture, ils l'ont transporté aux abords d'un bois, pas très loin, et sont repartis ensuite dans la capitale où ils ont retrouvé Lucien Léger pour lui demander un alibi. Cette version-là, on peut la battre en brèche parce qu'elle est évidemment contestable sur plusieurs aspects, en tout cas très largement questionnable. Il n'empêche que de 1970 à 2008, Lucien Léger va maintenir ce rôle joué par Jacques Sals.
5: Et donc il accuse son ancien compagnon d'armes.
0: D'ami, qui est peut-être le meilleur. Et puis pendant un an, ils ont été très amis, mais il l'accuse. Alors, je sais pas. Moi, je ne crois pas à la version de Lucien.
5: Vous voyez pas Sals tuer un enfant?
0: Ben non, c'est pas. Sals, c'est ce qu'il fait quand même. Je sais pas. Je peux pas vous dire. J'ai pas de réponse. Je n'y crois pas. C'est surtout la version de Lucien qui me dérange. Quoi. Sals au milieu, qu'est-ce qu'il en a fait? Sals, il veut la lumière, il veut pas l'ombre, il veut pas être un réseau d'enseignement, il s'en fout. Ou alors, c'est une histoire, mais alors...
4: Le réseau dont parle Lucien Léger, alors lui, il dit que c'était un réseau qui recueillait des renseignements de l'OTAN et que ces renseignements étaient ensuite transmis par différents canaux jusque dans les pays de l'Est, voire jusqu'en Chine. Là, je sens qu'on rigole au fond de la salle. Je trouve moi-même que tout ça est bien rocambolesque. D'abord, Henri Molinaro jusqu'à aujourd'hui. On ne sait pas qui il est, on ne sait pas s'il a existé. Ça reste encore aujourd'hui un personnage de fiction. Jacques Sals, lui, il a le mérite d'exister. Mais lorsqu'il va être mis en cause dans les années 70, il va assez rapidement produire d'abord un alibi en béton pour la nuit du crime. Et ensuite, il va discréditer les affirmations de Lucien Léger en se présentant comme un banal graphologue, graphométricien. Alors, moi, effectivement, j'ai bien envie d'y croire parce que depuis le départ, je me suis inscrit dans une démarche de soutien. Donc moi, j'ai cette faiblesse vis-à-vis de Lucien et j'en suis parfaitement conscient. Hein. Je sais que j'ai tendance à vouloir lui donner absolument du crédit. Néanmoins, bon, je suis pas non plus complètement stupide et je vois bien que cette histoire de réseau, elle est pas très très solide. En tout cas, il y a des choses qui sont peu crédibles. Le fonctionnement tel qu'il le décrit, il parle de, ils se réunissent dans un des appartements, il y a aucune cloison entre les uns et les autres. Ils se connaissent, ils font une espèce de voyage depuis Paris jusqu'à Budapest, un pays qui est encore derrière le rideau de fer, où les visas sont quand même pas simples à obtenir, où les contrôles sont nombreux, ils sont à trois dans la voiture, enfin, bref, c'est quand même dur à avaler, hein, tout ça. J'en suis très conscient. Et en même temps, Lucien Léger, quand il parle de Budapest, il parle d'un endroit qui s'appelle la Taverna, où ils sont allés, la Taverna existe. Moi, je m'aperçois qu'on est en train de recréer comme un décor. Moi, concrètement, j'ai un disque dur qui est vraiment rempli de documents, de photos, de synthèses. Enfin, en tout cas, personnellement, moi, je passe à un autre niveau, c'est-à-dire un niveau que je qualifierais d'un peu obsessionnel. Je pense, je me lève Lucien Léger, je fais ma journée Lucien Léger, Luc Taron, je termine, je pense vraiment qu'à ça, quoi. Parallèlement à ça, on essaie de retrouver les derniers témoins. Parmi ces témoins, évidemment, il y a Jacques Sals. Mais c'est un témoin un peu particulier, puisque il est présenté par Lucien Léger comme le meurtrier de Luc Taron. Donc moi, je pars la bande en me faisant passer pour un passionné de graphologie. J'obtiens ses coordonnées téléphoniques, puisqu'il est sur liste rouge. Et je l'appelle. On est en 2006. Je m'aperçois qu'on est voisins. Il habite rue des Montibœufs. Moi, j'habite avenue Gambetta, à Paris, tous les deux dans le 20e. Alors, au début, notre conversation, moi, j'avance un peu à pas feutré. J'avoue que je suis pas très fier de moi. Je parle d'abord graphologie parce que, bon, voilà, comme je me suis fait passer pour un passionné, je suis obligé d'en passer par là. Je m'aperçois, en l'ayant au bout du fil, d'abord, je m'adresse à un vieux bonhomme. Je me demande qu'est-ce qui m'a pris d'importuner un vieillard qui avait pas du tout besoin de ça, enfin bref, je sais pas trop ce que je suis en train de faire là. Et puis évidemment, je me dis bon, faut quand même que t'ailles jusqu'au bout. Donc à un moment donné, je finis par enlever mes pantoufles et je mets mes gros sabots et j'aborde le cas Lucien Léger. Mon interlocuteur prend une espèce de voix très désagréable, des accents métalliques. Et très rapidement, il me dit « Mais qui êtes-vous ? Où habitez-vous » Ça, je m'en souviendrai toujours. Deux questions. Qui êtes-vous ? Où habitez-vous ? Je lui donne mon nom, que je lui ai donné au départ. J'ai pas donné de faux nom. Je lui rappelle et je lui donne mon adresse. Il raccroche. Et là, j'ai peur. Je me dis « Qu'est-ce que tu viens de faire ? Est-ce que tu maîtrises vraiment tout ?» Ça dure quelques minutes, puis après je me reprends, évidemment, et puis je continue, j'en rencontre à Jean-Louis. Jean-Louis n'est pas très intéressé, je le sens, par Jacques Sals, ça ne lui parle pas beaucoup, hein, cette histoire. Et moi je me dis, mais il y a quelque chose, je ne sais pas quoi, quelque chose au fond de moi me dit, il faut que tu continues à gratter. Et on a eu ensuite une seconde conversation avec lui.
6: Donc là, c'est Jean-Louis Evani.
4: Voilà, Jean-Louis Evani prend son téléphone et l'appelle.
0: Alors, je l'appelle parce que je suis un journaliste. Et je dis, mon projet, Lucien Léger, vous accuse d'être le véritable assassin, ou du moins l'un des principaux complices, de l'assassinat du petit Aaron, et qu'il a payé pour vous, et tout ça. Mais c'est un fou, mais c'est un fou. Et puis il commence à me raconter son passé de militant anti-nazi, et tout ça. Bon, d'accord, on continue. Et puis il me dit, si le livre paraît et que vous faites ces accusations-là, je vous accuserai. Je reçois une lettre recommandée avec accusé de réception, où il me dit qu'il va me faire un procès. Si jamais il y a ça dans notre livre que nous préparons, et si jamais il sort. Et il me donne le nom de son avocat. Je réponds pas, et puis je dis, tiens, mais c'est quoi cet avocat? Et je vais chercher. Et cet avocat était mort depuis 12 ans. Moi, à mon avis, c'est un génie vieillissant, à ce moment-là. Mais il y a une part de mythomanie aussi, probablement, chez ce genre d'homme, enfin, je veux dire.
5: On peut dire que Sals et Lucien se sont bien trouvés, en quelque sorte.
0: Ah, mais moi, je pense qu'ils se sont bien trouvés. Et je me demande même si le fait de Lucien d'accuser Sals n'est pas une vengeance, quelque part. Une petite vengeance, un petit règlement de compte.
3: Lucien Léger sort de prison en 2005. On est même dans le van qui l'emmène depuis la prison jusqu'à son nouveau domicile. C'est la première fois qu'on se voit. C'est un moment un peu curieux. Évidemment, Lucien Léger, sorti de prison, il n'a pas le droit de s'exprimer publiquement sur les faits. Mais à nous, évidemment, entre nous, on discute de ce qu'on veut. Donc Jean-Louis et moi particulièrement, j'ai beaucoup, beaucoup d'attentes sur sa version, sur tout ça. J'ai d'autant plus d'attentes qu'on a retrouvé les traces de Jacques Sals, qui vit encore. Qu'est-ce qu'il compte faire? Bon, au début, il est un peu évasif, il nous dit non, c'est encore un peu trop tôt. Bon, et puis je reviens à la charge à une ou deux reprises ensuite, et puis à la deuxième reprise, je crois que je suis un petit peu plus ferme.
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7: Voyons, Léger, est-ce que vous sentez la position impossible où vous me mettez?
3: Écoute, Lucien, tu vas pas continuer comme ça à observer le silence alors que le dernier des protagonistes est encore vivant, celui que t'accuses. Tu peux pas. On va finir par trouver ça bizarre. On a son numéro, on a son adresse. Tu risques rien à le contacter, à avoir cette conversation d'homme à homme avec lui.
7: Voyons, nous sommes face à face, tous les deux. Il y a un courant de sympathie entre un accusé et son défenseur. Vous avez confiance en moi, je crois. Alors, je vous en conjure, parlez, sinon ma plaidoirie est impossible. Parlez. Et j'ai de mon choix. Maître nous sera saillant. Nous sommes en plein délire, monsieur le président.
3: Et puis voilà, il s'arrête, il me regarde avec un air un peu grave, il me dit, tu sais Stéphane, j'ai pas du tout envie d'y retourner. Alors bon, je le regarde, là je comprends ce qu'il veut me dire, en fait, sous la conditionnelle, il suffirait qu'il prenne contact avec Sals et que Sals le signale au procureur et au juge des libertés, Lucien retourne immédiatement en prison. Bon là, je me sens un peu bête avec ma question, parce que je me dis, oui, c'est vrai que c'est lui qui prend les risques et pas moi. Moi, j'ai aucun risque là-dedans, à part celui de vouloir... C'est pas un risque, c'est juste mon petit fantasme d'avancer, de découvrir peut-être la vérité, de jouer un rôle, finalement. De ma part, je pense un petit peu de narcissisme aussi.
7: Léger, je vous adjure de parler en Lucien Léger et pas au nom d'un personnage extraordinaire que vous pourriez construire encore. Je vous en conjure, parlez, sinon ma plaidoirie est impossible.
5: Mais attendez, vous défendez un homme qui ne se défend pas?
0: Qui reste dans son mythologie, dans son mythe. Oui. Mais il nous aide pas, quoi.
5: Mais ça vous a pas rendu fou?
0: Ça ne nous a pas empêché de faire le bouquin, c'est tout. Ouais. Mais non, on n'a pas réussi. Il commençait un truc, on avait le magnéto, et puis il parlait d'autre chose, et puis... Mais qu'est-ce qu'il pouvait dire? Soit c'est moi l'assassin, non. Et est-ce qu'il avait aussi pas un peu honte de sa version, et qu'il avait peut-être pas envie, par sympathie pour moi, de la remettre, quoi. J'extrapole, là. C'est pas que je veux me décharger de quoi que ce soit, mais je pense qu'on a fait le, le, le plus ce qu'on pouvait faire, Stéphane et moi.
5: Et vous vous êtes pas engueulé en disant, mais dis-nous, il faut que tu nous dises, on a passé des années.
0: Non, non, enfin, on s'est un peu moqué, mais on n'a pas été jusqu'à l'engueuler. C'est vrai, c'est vrai. Mais il est mort quand même assez rapidement.
3: 3 ans.
0: 3 ans, quand même. C'est beaucoup 3 ans, c'est vrai.
7: Le président à son tour s'adresse à l'échec. Est-ce que vous avez pensé à ce petit Luc dont vous parlez dans vos lettres? Ce petit Luc qui devait ressembler au petit Lucien Léger que vous deviez être à l'âge de 11 ans, lui aussi le petit Luc, il attend que vous parliez. Silence. Mais même si c'est vous le coupable, Léger, parlez. Silence.
3: Lucien Léger, on va se voir régulièrement, donc entre 2005 et 2008. Et en 2008, j'ai un coup de fil. Une journaliste de l'AFP qui me demande des informations sur la disparition de Lucien Léger. Je comprends que son corps a été trouvé chez lui et qu'il était mort depuis maintenant une quinzaine de jours. Voilà, donc y a un monde qui s'écroule puisque nous, Jean-Louis et moi, on est engagés à fond dans la rédaction de notre bouquin. On a un coup, ça porte pas un coup d'arrêt, mais on réfléchit avec Jean-Louis à la poursuite ou pas, puis on décide de poursuivre. J'ai appris la mort de Jacques Salles en 2010, 2 ans après Lucien. C'est pas que c'est curieux, c'est la vie. Jacques Salles a vécu sa vie, et quoi qu'il ait fait, ça n'intéresse que des gens comme moi et Jean-Louis éventuellement. Donc notre bouquin, il paraît en 2012, et c'est un livre qui est un livre finalement très frustrant pour le lecteur, parce que à la fin du livre, on n'est pas parvenu à démêler les fils de cette histoire inextricable. On a réussi à discréditer l'accusation portée contre Lucien Léger et ce qui l'a mené en prison pendant 41 ans. On peut dire aujourd'hui, nous en tout cas on l'affirme, Jean-Louis et moi, que Lucien Léger n'est pas coupable. En revanche, on ne pourra jamais dire que Lucien Léger est complètement innocent.
5: Et alors donc, votre position commune à Stéphane Troplin et à vous, quand sort le livre, c'est de ne pas trop s'intéresser à Salles, qui est plutôt une mauvaise piste pour trouver l'assassin.
0: C'est une mauvaise piste pour trouver l'assassin, mais par contre... Salles, c'est un personnage de roman. C'est, comme vous dites, qui aspire à tout ce qui bouge dans cette société. Dieu sait si ça bouge à l'époque. L'occupation, la résistance, les camps de concentration, les retours, la guerre d'Algérie, les guerres d'indépendance, la décolonisation, la France qui s'ennuie, comme dirait Vincent Ponté 2 ans avant l'affaire, dans le monde. C'est les Trente Glorieuses. Et le personnage, nous sommes un peu restés aussi sur notre faim quand même par rapport à Salles.
3: Jacques Salles est un simple graphologue, ancien résistant français en Allemagne. On ne peut pas vraiment en dire plus. Hein. On donne la version de Lucien Léger. On évoque cette correspondance un peu curieuse en prison, ces 2 lettres envoyées avec... comme ce qui apparaît comme un langage pas codé, mais avec des sous-entendus, mais c'est tout, on va pas beaucoup plus loin que ça. Donc notre livre, il est publié en janvier 2012. En septembre 2012, j'ai quitté Paris. C'est terminé, j'ai tourné cette page et je passe à autre chose. Donc je passe véritablement à autre chose.

0: Philippe Génadin, en 2017, vous sortez La Serpe. Comment avez-vous choisi de consacrer votre livre suivant sur Lucien Léger?
1: Alors en fait, à chaque fois que je termine un livre, je sais pas que je cherche un sujet, mais j'ai l'esprit, disons, qui s'ouvre plus. Mais là, c'est un hasard, c'est tout à fait par hasard. J'avais une émission sur France Inter qui devait où je devais rencontrer Henri Leclerc, un avocat très célèbre, un ancien avocat. Il venait de sortir un livre, lui, qui s'appelait La parole et l'action, qui raconte sa vie un peu. Et donc je le lis, c'était très intéressant, passionnant, ce type a fait des choses incroyables dans sa vie. Et puis, dans la lecture, il parle de quelques-unes des grandes affaires de sa vie, et en particulier, il parle de Lucien Léger. Jamais de ma vie j'ai lu ce nom, je ne connais pas cette affaire du petit Luc Taron, je connais pas. Il doit y avoir peut-être, je sais pas, je vais peut-être dire une bêtise, mais 4-5 pages sur l'affaire Lucien Léger dans son livre. Le soir, j'ai cette rencontre, c'était le soir, et on se retrouve en dehors, après l'émission, tous les deux en dehors de la maison de la radio à attendre un taxi. Et je lui dis, ah, il y a une affaire, maître, qui m'a vraiment beaucoup intéressé dans votre livre, c'est Lucien Léger. Et la réponse d'Henri Leclerc est très curieuse. Il me dit, non, le type était fou, ça doit être lui, il était à moitié fou, il était menteur, c'est du passé, je veux plus en parler. Ce qui m'étonnait, parce que Henri Leclerc est un humaniste, quelqu'un qui vraiment a une âme forte et qui s'intéressait à ses clients et qui balaye ça comme ça. Et du coup, ça a eu l'effet inverse de celui que ça aurait pu avoir, c'est-à-dire, puisque lui me dit non, n'en parlons pas, ça n'a aucun intérêt, c'est passé, et il racontait n'importe quoi, ce bonhomme. Ça a eu l'effet inverse, et j'ai commencé à dès que je suis rentré chez moi, j'ai allumé mon ordinateur, j'ai cherché, et une des premières choses, en dehors des papiers dans les vieux journaux de l'époque qu'on peut trouver, première chose que j'ai trouvée, c'est Le voleur de crime de Stéphane Troplin et Jean-Louis Ivani, qui avaient l'air d'être à la fois les seuls, 60 ans après, à s'intéresser encore à cette affaire, et surtout, c'est ça qui m'a happé dès le début, je n'ai rencontré personne qui puisse imaginer que Lucien Léger n'était pas l'étrangleur et l'assassin du petit Luc Taron. C'était les deux seuls, mais vraiment, j'ai cherché partout. Et donc voilà, je me suis procuré, non sans mal d'ailleurs, le livre de Jean-Louis et Stéphane. Je l'ai lu, mais en deux jours, alors que c'est un gros pavé. Là, après avoir lu leur livre, je me suis dit, je vais écrire quelque chose. Là, c'était une certitude pour moi. Je vais retrouver les dossiers d'instruction, d'enquête, le procès, tout ça. Et donc, mais j'étais dans mes petits souliers, parce que j'ai évidemment compris en lisant leur livre qu'ils avaient travaillé des années et des années là-dessus. Leur livre, chez un petit éditeur, un livre énorme et extrêmement dense et complexe, c'était assez peu vendu à l'époque. Moi, je sortais de La Serpe où j'avais eu le prix Femina, où mon livre avait eu énormément de succès. Et donc, j'aurais dit, si vous me donnez l'autorisation, je me servirai de tout votre travail pour en faire un roman qui, j'espère, aura du succès. Jean-Louis Ivani, bon gars, vas-y, fais comme tu veux. Et Stéphane, je sens, un peu gardien du temple, me dit, viens me voir, il habite en dessous de Saint-Malo. Et je sentais que c'était pas l'entretien d'embauche, mais vraiment l'examen de passage, quoi.
2: Quand il nous contacte, je suis pas tranquille parce que je me dis, oh là là, il va ouvrir cette affaire qui est pas simple et il va nous fabriquer une vérité. Et c'est pas une vérité qui va forcément servir la cause.
3: Oui, mais la vérité, c'est la vérité.
2: Oui, la vérité, c'est la vérité. Mais la vérité, qui peut la connaître dans ce genre de... dans une affaire criminelle, c'est compliqué. On est toujours en train de la construire d'une certaine manière avec une part de subjectif, donc de discutable. Quand on se voit pour la première fois à Combourg, moi je suis un peu sur mes gardes. Et puis on parle. Philippe est quand même quelqu'un de très sympathique. Donc là je décide de lui faire confiance, comme j'ai pu faire confiance à Lucien à un moment donné. Je lui dis voilà, on y va.
3: Après une dizaine d'années de pause, qu'est-ce que vous ressentez quand vous apprenez que toute cette matière va être remuée à nouveau?
4: C'est compliqué. Moi, je suis plutôt content, mais en même temps, comme c'est un livre qu'on a eu, on en sort touché d'un travail comme ça. Notre travail sur Lucien Léger à Stéphane et moi nous a touchés, quoi. Je veux dire, on nous a éprouvés. Et donc, c'est difficile. Par exemple, pour moi, ça a été un moment difficile. C'est Philippe nous a fait état de ses recherches. On avait des sortes de débats. Des fois, Non. Puis en même temps, je trouvais que ce qu'il disait était très intéressant quand même.
2: Il y a certaines pièces sur lesquelles lui s'arrête plus longuement. Et ça n'a pas été simple pour moi de voir les pièces réinterrogées, qui fait plus parler que moi je n'ai pu le faire, de m'apercevoir que ben, à des moments j'avais été faiblard.
1: J'ai tenu à revoir moi-même tout ce qu'il avait vu, et c'est des dizaines de milliers de documents, quoi. C'est énorme, c'est le plus gros dossier que j'ai vu pour l'instant, moi, depuis que j'écris ce genre de livre. Et ça a duré longtemps. Normalement, j'écris un livre tous les deux ans. Là, il y a eu 4 ans entre la SERP, mon livre d'avant, et la publication du Printemps des Monstres. Et j'ai eu une correspondance par mail. Si on l'a publiée, elle ferait la taille de nos deux livres réunis, presque. Hein. Avec Stéphane, un peu avec Jean-Louis, enfin assez régulièrement avec Jean-Louis, mais surtout avec Stéphane. Alors, à propos de Jacques Sals, ma première impression est une frustration qui est, je pense, la même qu'ont ressenti Stéphane et Jean-Louis, c'est-à-dire l'impression forte et presque la conviction, mais qui n'est pas étayée par grand-chose, que ce type est louche et qu'il a quelque chose à voir dans cette histoire. Jacques Sals a été le seul, au moment du procès, là il y avait carrément l'étrangleur, Lucien Léger, était... pire que le diable, pire que l'ennemi public numéro un. Et il y a une seule personne en France qui le défendait, c'était Jacques Sals. Donc ça, il y a une certitude qui a une sorte de binôme assez paradoxal et déséquilibré parce qu'ils se ressemblent pas du tout, en tout cas dans les premières couches de surface, entre Lucien Léger et Jacques Sals. Donc très vite, on s'est rendu compte que le nœud de tout ça, ce qui pouvait éventuellement expliquer toute cette affaire, c'était Jacques Sals. Et donc, en fait, bah, tout simplement, je vais sur Internet, et la grosse différence, parce qu'Internet évidemment existait à l'époque où Jean-Louis et Stéphane faisaient leurs recherches, la grosse différence, c'est Gallica, qui est le site numérique de la BNF, qui est une mine d'or, dont moi je me sers toujours dans tous mes livres. Et donc, je suis allé sur ce site, et je tape le nom de Jacques Sals dans la barre de recherche. Et à l'époque, j'ai eu un résultat, qui était un vieux numéro en 41, je crois, de l'Action française, où son nom était simplement cité, où le journaliste de l'Action française disait « Notre jeune confrère Jacques Sals a cru bon de, je sais plus quoi, de se féliciter de je sais plus quoi, dans les colonnes de l'Union française ». L'Union française, c'était un journal collabo, une petite publication, presque pas un fanzine, mais bon, de la région lyonnaise. Et donc j'ai retrouvé, voilà, comme ça, mais peu à peu... De numéro en numéro, je retrouvais un article de Jacques Sals, un autre, il devenait de plus en plus présent dans les... Et donc je découvre que Jacques Sals, entre 41, donc il a 21 ans, je crois, et 40, le printemps 43, ou fin 42, écrit très régulièrement, prend de l'importance, devient responsable de la section jeune du groupe Collaboration sur Lyon. Et donc c'est vraiment, ce qu'il écrit, c'est vraiment à la fois assez cinglé. C'est-à-dire qu'il y a pas mal de références à la mythologie celte. Enfin, il y a tout un discours, toute une phraséologie un peu qui moi me dégoûte un peu. Et puis surtout, c'est très pro-nazi, quoi. Enfin, c'est vraiment les Allemands vont nous sauver et vive la jeunesse et tout ça. Enfin, toute cette idéologie-là. Et à partir de là, tous les soupçons, mais les impressions, les sentiments qu'avaient eu Stéphane et Jean-Louis se concrétisent, se matérialisent sur quelque chose de vraiment parce que on savait, et Stéphane et Jean-Louis en parlaient, que Jacques Sals, toute sa vie, s'est présenté comme un résistant, vraiment, qu'il a produit des documents, comme quoi il avait été dans le Vercors, dans le Maquis, un héros de la résistance, vraiment. Et là, tout à coup, on se rend compte que, au moment où il prétend avoir été dans la résistance, il écrivait dans ce journal des horreurs pour faciliter l'arrivée du nazisme en France, quoi.
3: Comment vous prenez cette nouvelle ?
4: De la collaboration.
3: La collaboration de Sals.
4: Ça me situe le personnage. Il est collabo quand il faut, il est STO quand il faut, il est résistant quand il faut, il est... Vous avez toujours un Jacques Sals là où l'histoire se passe, se déroule. Il manquait que ça, la panoplie, quoi.
2: Moi, je tombe des nues. Vraiment. À partir de là... mon image, l'image que j'ai de Jacques Sals, elle s'effrite et elle laisse apparaître quelqu'un que j'avais un peu pressenti au départ. C'est-à-dire que ces histoires de résistance, au début, m'avaient paru un peu questionnables. Je me disais, tiens, mais est-ce que tout ça est vrai? Ça me paraît quand même, ces histoires de dates. Je me dis, lui aussi,
5: quelque part, il a peut-être fantasmé un personnage qu'il aurait aimé être. C'est possible aussi, hein.
3: Alors, qu'est-ce que ça apporte à l'enquête de Lucien Léger ?
1: Alors, ça apporte... parce qu'en fait, c'est Lucien Léger qui a, dans les années 70, après presque 10 ans de silence, qui a nommé et dénoncé Sals comme étant le responsable de la mort de Luc Taron. Évidemment, personne ne l'a jamais cru. Et Sals se défend dans les journaux, fait paraître des droits de réponse, des communiqués, des trucs, en disant « mais j'ai été un grand résistant, je n'ai rien à voir avec tout ça, je suis un... bon, voilà ». Donc ce que ça apporte à l'histoire, c'est de se dire... c'est qu'on comprend que Lucien Léger, il avait raison, quoi. C'est-à-dire que il disait, Sals n'est pas celui qu'on croit.
3: Et alors comment on a le sentiment que toute l'enquête est mal partie depuis le départ, depuis les années 60, parce que pendant le procès et pendant la tentative de révision du procès, l'aura de Jacques Sals, grand résistant, a quand même joué.
1: Oui, mais alors là, peut-être pour une fois, si l'enquête est mal partie, a été mal menée, c'est pas la faute des enquêteurs, c'est pas la faute ni des policiers, ni du juge d'instruction, ni de, c'est la faute de Lucien Léger. Hein, c'est-à-dire que Lucien Léger, quand même, à son procès, où toute la France voulait lui couper la tête, Jacques Sals a témoigné à 3 mètres de lui. Donc Lucien Léger aurait très bien pu dire pendant son procès, c'est ce type qui est au cœur de tout ça. Et non, Lucien Léger est quand même resté 10 ans sans dire un mot de travers. C'est d'ailleurs ce qui, même maintenant, ou même en tout cas avant la publication de nos livres, fait que les gens disent « bah oui, c'est un peu facile ». Mais en réalité, c'est-à-dire que nous, on peut pas vraiment reprocher, donc encore une fois, aux enquêteurs de 1964, ils n'avaient aucune raison de se tourner vers Sals. Et ceux de 70, 10 ans plus tard, nous, on a vraiment... Stéphane, Jean-Louis, après c'est un peu désintéressé de Sals, mais on a vraiment cherché, moi ça me rendait fou, non seulement parce que je n'aime pas les choses obscures et qu'on n'arrive pas à éclaircir un peu, et puis surtout, d'une manière peut-être cynique, mais en tout cas c'est mon travail, parce que j'écrivais un livre et que moi je voulais, à la fin de mon livre, pouvoir dire, j'ai la preuve que Jacques Sals est mêlé de très près à la mort de Luc Taron, et que c'est à cause de lui que Lucien Léger a fait 42 ans de prison. On a cherché, mais comme des fous, avec tous les moyens possibles aujourd'hui, qu'évidemment les gens, y compris le commissaire de la rue, n'avaient pas dans les années 70, ben on n'a rien trouvé. Moi j'avais cette impression d'avoir un collier de perles rares qui vaut une fortune, et qui me manquait juste le fermoir. Et donc le collier ne sert à rien, on peut pas se le mettre autour du cou, et il manquait juste peut-être 2,5 mm d'espace entre Yves Taron, Jacques Sals et Lucien Léger pour que tout se connecte. On n'a pas réussi à trouver, donc on peut pas reprocher aux autres d'avoir raté aussi.
3: Alors du coup, il reste une solution, c'est le s'en remettre à son intime conviction. Et est-ce que c'est pas à ce moment-là que les choses deviennent dangereuses, parce que subjectives ?
1: Dangereux, subjectifs sont pas des synonymes, Jérôme. L'intime conviction, c'est utile. D'ailleurs, c'est même reconnu dans la loi française. Hein. On demande aux jurés de juger selon leur intime conviction. Je suis absolument convaincu que Jacques Sals est mêlé de très près à la mort du petit Luc Taron. Donc voilà, moi j'en suis absolument convaincu, mais je n'ai pas de preuves. On peut être convaincu de plein de choses dans la vie et sans avoir de preuves. Hein. Moi je pense, et c'est là encore pas loin d'être une conviction, que tout ce qu'a raconté Lucien Léger sur le réseau d'espionnage pour les communistes, la Chine ou l'URSS, je suis convaincu que tout est inventé et que ça n'a jamais existé. En revanche, je suis tout aussi convaincu qu'il y avait bien quelque chose de l'ordre de la politique qui liait Jacques Sals et Yves Taron, le père du petit, et dont Lucien Léger était un pion, qui a des histoires crapuleuses, c'est-à-dire des histoires de fric, de rançon, etc. Mais là où le bas blesse, là où ça cloche un peu, c'est qu'on n'a pas réussi à emboîter Jacques Sals et Yves Taron. Mais on sait que Lucien Léger connaissait bien Jacques Sals, et réciproquement, et Lucien Léger a donné des choses sur la vie de Taron que personne ne pouvait savoir, que son fils n'était pas vraiment son fils, qu'il avait été mêlé à une affaire de mœurs assez dégueulasse, quoi. Et alors, Taron disait tout est faux. Et moi, dans mes recherches, j'ai trouvé qu'effectivement, il avait été mêlé à une affaire de mœurs. J'ai eu beaucoup de mal à consulter. C'est assez curieux parce que c'était des années après. Et que, effectivement, le petit Luc n'était. Donc, comment Lucien Léger peut savoir ça autrement que parce que Salz connaît Taron? Et Yves Taron a bien montré ensuite, dans toute la suite de sa vie, que enfin, Yves Taron était pour le coup, lui, vraiment un sale type.
3: Mais quand vous parlez de fermoir, la façon dont cette affaire s'échappe si proche, est-ce que vous n'avez pas l'impression, des fois, que les choses étaient écrites comme ça?
1: Dans toute la suite de sa vie, que Yves Taron était pour le coup, lui, vraiment un sale type.
3: Mais quand vous parlez de fermoir, la façon dont cette affaire s'échappe si proche, est-ce que vous n'avez pas l'impression, des fois, que les choses étaient écrites comme ça pour que vous butiez à ce moment-là ?

0: subjectif parce que je ne l'ai jamais rencontré. Pour moi, Jacques Salles n'est pas un manipulateur, un génie de, ou quelqu'un qui a testé tous les extrêmes dans sa vie, etc. Jacques Salles, c'est juste un sale type. Quand je vois les faux grossiers qu'il a produits pour toucher du fric, pour faire croire qu'il avait été résistant, alors qu'on n'en a pas parlé, mais moi je pense même à la Bunaverk, près de Halleux, où il était avec les Français qui étaient en STO. Il y avait donc un réseau de résistance qui diffusait des tracts, qui avait fabriqué une radio pour écouter Radio Londres, etc. Et ce réseau a été dénoncé, démantelé, ils ont tous été envoyés en camp. Et j'ai trouvé des correspondances entre membres de ce réseau après la guerre qui étaient persuadés qu'il y avait un traître parmi eux et que c'est l'un d'eux qui a dénoncé tout le réseau parce que sinon il n'y avait aucun moyen de... Moi je suis persuadé que c'était Jacques Salles. Il est dans ce réseau 2 mois après avoir écrit les pires ignominies dans le journal de Lyon. Il est dans ce réseau, et ce réseau qui doit contenir une quinzaine de personnes, ils tombent tous les uns après les autres à partir du moment où il arrive. Jacques Salles est le dernier arrêté. Encore une fois, je pars dans mes hypothèses, mais ce sont des hypothèses que je tiens profondément dans mon cœur. Donc, je suis persuadé que Jacques Salles a dénoncé tout ce réseau de résistants. Je suis de parti pris, hein, je m'en rends compte, tant pis. J'assume. Pour obtenir sa pension, il produit des certificats médicaux. Mais si tout ce qu'il décrit comme problème qu'il a soi-disant eu à cause du temps qu'il a passé en Allemagne, si tout est vrai, mais on se demande comment il arrivait à lever le petit doigt ou à faire 1 mètre dans la rue. Enfin, c'est vraiment...
1: Alors donc, on a fatigue chronique, trouble du sommeil, cauchemar, hyperémotivité, instabilité, lenteur digestive, accès de dépression, palpitations. Enfin, il y a une liste longue d'une page dans votre livre Le Printemps des Monstres de ces séquelles de retour de camp.
0: Tout ça pour avoir un peu d'argent, quoi. Quel cynisme, enfin... Bon voilà, mais une chose est sûre, c'est que Jacques Salles, c'est un personnage complètement impénétrable. Presque tout dans sa vie, rien n'a de cohérence. Enfin, on a l'impression, vu d'ici, que par exemple sa femme, Marie-Madeleine, qu'il rencontre, était, elle, je pense, une vraie résistante. Enfin, elle n'a pas fait de la résistance, mais en tout cas, elle était vraiment contre les nazis. Ils passent leur vie ensemble. Tout ça est très, très incohérent, je trouve. Donc... C'est pour ça que j'ai du mal à voir une logique là-dedans, ou de voir, j'ai du mal à voir une sorte de préparation pour laisser un grand mystère. Moi, je vois juste un type qui a avancé en courbant la tête de manière un peu, je le vois, et puis même, c'est pour ça que je me rends compte que je suis de mauvaise foi, je le sais. Même sa tête, quoi, je ne supporte même pas sa tête. Il a une tête de sournois, de perfide, de gluant. Mais ça, on en a énormément parlé avec Stéphane. Et c'est marrant parce que ce sont des choses qu'il me reprochait un peu à l'époque, très gentiment. Hein, mais il me disait, tu interprètes tout en fonction de ta thèse de départ. Et puis maintenant, il se retrouve un peu là-dedans, Stéphane. C'est-à-dire que lui n'a pas arrêté. Moi, ça me touche beaucoup qu'il continue comme ça. Il a conscience qu'il s'enfonce dans une sorte de gouffre et qu'il n'y a rien au fond du gouffre. Mais... À son tour, maintenant, c'est moi qui lui dis parfois qu'il interprète, qu'il désaxe certains faits ou indices qu'il trouve pour les décaler un peu, pour que ça rentre dans la ligne de sa thèse.
1: Cette thèse de Stéphane Troplin sur l'affaire Lucien Léger, c'est la théorie des réseaux. Réseaux politiques ou réseaux d'espionnage souterrain qui rassembleraient Lucien Léger, Jacques Salles et Yves Taron, le père de la victime. Cette hypothèse des réseaux, personne n'y a jamais cru. Aujourd'hui, seul Stéphane Troplin continue de l'explorer en silence, risquant de s'enfoncer encore plus dans l'obscurité, l'imaginaire, la solitude et l'obsession.
2: Lucien Léger, il explique donc qu'il faisait partie de ces réseaux et que au cours d'une manifestation le 1er novembre 1961, place Maubert à Paris, une bombe a explosé sur le socle au pied de la statue d'Étienne Delay à l'époque. Que c'est lui qui a placé l'explosif parce que ses acolytes, alors Molinaro,

0: Sals ou un autre, on ne sait pas bien, mais avait apporté cette bombe et se comptait la jeter sur les policiers. Lui n'était pas du tout d'accord, donc il leur a arraché des mains, il l'a déposé précipitamment contre le socle de la statue d'Étienne Dolé où elle a explosé, cette petite bombe. Voilà les faits. Donc moi, j'essaie de trouver des photos et je tombe sur un fond photographique. Et me voilà sur un bureau avec une table lumineuse et tout un ensemble de négatifs parce que j'essaie de retrouver Lucien Léger. Voilà. Et je demande à la rue des archives de me faire des développements en positif. Et sur un des développements, là, je vois que la personne que je visais ressemble vraiment, vraiment beaucoup à Jacques Sals. Mais alors vraiment beaucoup. La photo a été prise juste après l'explosion. On voit la statue d'Étienne Dolé en premier plan. Des policiers qui forment un cordon avec derrière des badauds. Et parmi ces badauds, un personnage qui se hausse un peu des pieds. Jacques Sals n'était pas très grand. Donc là, à partir de ce moment-là, je me dis, mais ok, les réseaux, c'est peut-être invraisemblable, mais n'empêche que là, il y a une manifestation, une bombe, Lucien Léger qui dit avoir pris part à cet événement, et là, je vois quelqu'un qui ressemble quand même vraiment beaucoup à Jacques Sals. Et puis, là, un petit peu plus récemment, en mai 2025, j'ai obtenu l'autorisation de consulter les dernières archives, en tout cas que nous connaissons, sur cette affaire, Lucien Léger. Donc ce sont les archives du commissaire Delarue. Donc de l'enquête que le commissaire Delarue a menée en révision, enfin pour ouvrir la possibilité à Lucien Léger d'obtenir la révision de son procès. C'est un dossier que j'ai examiné avec attention. J'ai passé quelques jours à Paris en mai dernier. Parmi les personnages que Lucien Léger cite, notamment un certain Émile Kozak, le commissaire Delarue a identifié plusieurs Kozaks. Aucun ne correspond à la description donnée par Lucien Léger. Mais, parce qu'il y a toujours un mais, parmi les noms, alors les noms sont tous indiqués sur une feuille de papier avec les renseignements qui leur sont liés, mais il y en a un seul pour lequel il y a une photo. Il s'appelle bien Kozak, mais c'est pas Émile, il se prénomme Joseph. Je vois la photo. Elle me dit quelque chose, cette photo. Et donc, la photo de ce Joseph Kozak ressemble beaucoup au portrait robot réalisé par un témoin à l'époque qui déclare avoir vu Luc Taron, gare Saint-Lazare, le 26 mai. Luc Taron était en compagnie de cet homme, qui ressemble pas du tout à Lucien Léger, mais qui ressemble vraiment beaucoup à ce Joseph Kozak. J'envoie ça à Philippe Jaïnada. Il m'envoie une réponse assez vite. Il me dit, on ne peut pas dire que ce soit pas ressemblant. On ne peut pas dire le contraire.
1: C'était Jacques Sals, le réel et l'imaginaire. Un documentaire en deux parties de Jérôme Massella.
0: Et donc, je ne sais pas quoi en faire de ces éléments parce qu'ils sont dans mes bras. J'ai fait un bouquin, je ne sais pas, est-ce qu'il faut que j'en fasse un second, j'en sais rien.
1: Première partie, les égarés.
0: C'est possible que Jacques Sals soit quelque part, je le dis avec un petit peu de grandiloquence, mais quelque part soit une certaine forme d'incarnation du mal, peut-être, collabo, menteur, faussaire, meurtrier d'enfant, pourquoi pas. Ou peut-être un pauvre type mythomane, ce qui est effectivement... Il y a par exemple cette photo de la place Maubert. Je pense qu'il est là. Je pense que c'est lui.
1: Avec Stéphane Troplin, Jean-Louis Ivani, Philippe Jaïnada. Le voleur de crime, l'affaire Léger, par Jean-Louis Ivani et Stéphane Troplin, est édité aux éditions du Ravin Bleu. Au printemps des monstres, de Philippe Jaïnada, est édité aux éditions Mial et Barreau. À suivre, la deuxième partie, le scénariste.
0: Et voilà, il y a ça qui me travaille toujours, parce que c'est possible. Il est possible que...
2: 16h,

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0: 20h.
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2: Salut, c'est Zé de micro de Parfum d'étoiles. Mes lutins malins, mes lutines malines. Ceux qui me connaissent un peu ne peuvent ignorer mon attachement au groupe breton Triane que j'ai suivi de très très très très près pendant quasiment 30 ans, 30 ans de passion. Alors le groupe Triane maintenant n'existe plus sur scène, mais il en reste 50 ans de scène et de musique qui ont fait des émules. Des émules. Et justement, pour rendre hommage et dans une forme terriblement réussie de passage de relais, c'est maintenant le groupe Triane Replay qui réinterprète certains titres de Triane dans une forme moderne jamais entendue jusque-là. Ça s'appelle Triane Replay et c'est aussi un groupe directement héritier des Triane puisqu'entre autres on y trouve Sir Conan Nevel qui fait partie des Triane, qui a fait partie des Triane, oui, pendant 26 ans. Et c'est justement Conan Nevel que j'ai eu le plaisir d'interviewer quelques minutes avant son concert près de Saint-Étienne avec le groupe Mano. Moment choisi de cette belle rencontre sur un parfum d'étoiles spécial Triane Replay et c'est parti. Alors moi j'ai vu le CD. Il y a marqué plein de choses dessus. 3YR, TYR. Il y a marqué Letavia. Alors, est-ce que tu peux nous donner la signification de tout ça? Est-ce que c'est ce CD-là?
3: Alors, 3YR, c'est le nom du groupe. Mm-hmm. Donc, 3YR, ça fait référence évidemment au nom, on va dire au sous-titre du groupe, qui est Triane Replay. C'est, on va dire, c'est les trois initiales du sous-titre qu'on a utilisé, 3YR. On peut le prononcer à l'anglaise, à la bretonne. Il y a des gens qui disent 3 I, 3. Voilà. Ce projet est dédié à, on va dire, à une réinterprétation du répertoire du groupe Triane. Et d'où cette appellation de Triane Replay, dont on reparlera sans doute un petit peu après, qui n'est pas un tribute. Et Letavia, c'est différent, c'est le nom de l'album. Et Letavia, c'est très peu connu. C'est le nom que portait la Bretagne jusqu'au XIIe siècle. Alors c'est un nom qui a étonnamment disparu, qui n'est plus très connu des Bretons. En gaélique, la Bretagne, ça se dit Letao, et en gallois, ça se dit Lidao. Donc Lidao pour les gens qui prononcent pas le L, mais donc ça veut dire que ce terme de Letao, Letavi, il est resté chez nos cousins celtiques, alors que les Bretons l'ont quasiment oublié en fait. Voilà, finalement un hommage à la Bretagne, à ce répertoire, à toute cette magie aussi de cette musique qui a traversé les époques depuis. On va dire des temps immémoriaux jusqu'à maintenant.
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3: J'ai mis toutes mes tripes dans ce projet de 3YR,
2: ouais.
3: Qui est presque comme une découverte pour moi finalement. C'est-à-dire que c'est presque comme si moi-même je me ressourçais aussi à travers 3YR, c'est-à-dire que la matière de Triane, c'était comme une matière qui parlait aussi de la Bretagne. J'ai eu moi aussi, c'est marrant, l'impression de revenir à quelque chose d'important.
2: Et comment est né ce projet?
3: Après la tournée d'adieu des trois gens, l'envie de continuer quelque chose m'a pris, moi et quelques copains. C'est-à-dire que l'idée, c'était pas de faire un tribute, parce que les tributes, il y en a partout. D'aller rejouer une musique à l'identique, c'est pas une démarche très intéressante. Et à mon avis, ça l'était encore moins chez les Triane, puisque on avait comme des voix très spécifiques, la voix de Jean-Paul, la voix de Jean-Louis, la voix de Jean. Alors Jean, c'était le côté, on va dire, un peu pogs, un peu folk-song. Jean-Louis, plutôt l'orateur. Jean-Paul, c'était la voix qui allait chercher quelque chose d'un peu spirituel, d'un peu mystérieux, d'un peu émouvant.
2: Ouais.
3: Et c'était absolument pas du tout intéressant de se dire, alors on va prendre un chanteur qui va imiter Paul, un chanteur qui va imiter Jean-Louis, etc., etc. L'idée, c'était plutôt, finalement, dans une démarche très proche de ce que ce groupe a pu faire pendant 50 ans, l'idée, c'était de dire, bah, comment on peut prolonger encore cette démarche aujourd'hui, en 2026, fidèle à cette idée de dire, bah, on va moderniser la musique celtique, donc on modernise à notre tour un répertoire qui était lui-même un répertoire qui avait modernisé certaines choses. Ouais. Et en ça, on se sent finalement presque comme si on était les fils et les filles spirituelles de Jean, Jean-Paul et Jean-Louis. Voilà. Et de toute façon, ce projet, je l'avais créé en concertation avec Jean et Jean-Louis. Mmh. Et c'est vrai que c'était pas du tout question de la part de Jean et Jean-Louis d'aller sur un terrain du tribute qui ne les intéresse pas du tout, du tout.

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1: Je me souviens dans d'anciennes interviews de Jean-Paul, enfin surtout Jean-Paul aussi, il disait ben ça serait bien qu'il y ait des gens qui fassent autre chose et qui modernisent, et c'est vraiment ce qu'on entend dans c'est pour ça que j'ai vraiment beaucoup aimé ce CD, et c'est super surprenant parce que c'est pas du tout de la réinterprétation, du copier-coller, etc. Et c'est hyper moderne avec toutes les sonorités, les trucs qui vont dessus. Et même ça va chercher des titres de Trianne qui étaient déjà à l'époque des titres un peu modernes. Enfin bon, c'était avec des batteries Simons, des machins, des trucs un peu bizarres. Ouais. Et ça reprend aussi de ces titres-là. Et moi, ce qui m'a scotché, c'était à la fin la balade du cheval mallet qui justement parle de ça.
2: C'est des thématiques finalement qui ont toujours été présentes dans le groupe, parce que dans Urba on parlait déjà ça, la confrontation entre le moderne, l'ancien, le visuel de l'album Urba par exemple, c'était un lit clos. Et le lit clos c'est par excellence on va dire un objet qui est associé au passé, c'est-à-dire quelque chose que les gens avaient dans les milieux populaires ruraux bretons. Autrefois le lit clos faisait partie de l'aménagement mobilier, on va dire, de la maison. Et donc ce lit clos sur la pochette d'Urba s'ouvrait sur une photo de la tour Bretagne, je crois, à Nantes. Et donc ce truc de confronter le moderne et l'ancien a toujours été présent chez les trois gens. Et nous on a continué cette démarche, et effectivement Cheval Mallet c'était exemplaire de ça, c'est-à-dire on prend un rituel ancien et on imagine dans ce texte que ce petit cheval il revient aujourd'hui mais vers le futur. Et c'est une très belle métaphore de ce qu'on a essayé de faire. Et pour nous en plus des morceaux comme ça était important. Le Cheval Mallet, ça, c'est un morceau qui a disparu aussi du répertoire à partir des années 2000. Nous qui étions des fans de la première heure, moi j'étais gamin à aller voir ce groupe là, on avait gardé la mémoire de ces morceaux justement un petit peu atypiques, dans Anniversaire en particulier. Anniversaire, il y avait des morceaux comme ça qui utilisaient les Simons, qui utilisaient des claviers, avec Bruno Sabaté qui était vraiment quelqu'un qui avait amené tout ce groove, des claviers, des trucs, et nous on... Ça, c'était du pain béni pour nous, vraiment. Autant dans Anniversaire, on retrouvait sur Déjà mal marié aussi, on retrouvait ce son un petit peu d'avant-garde, presque ces prémices de la musique électronique, ils sont relativement bien bonifiés. Et ça, pour nous, c'était vraiment super de ramener ça au goût du jour, quoi. Rock, presque funk, même par moment, elle nous intéresse vraiment, quoi.

0: et aussi la partie plus mystérieuse du groupe, voire même la partie plus engagée, des morceaux comme comme bah là on a repris par exemple On Torture dans l'album, qui est un morceau c'était un texte qui avait été écrit par un écrivain breton qui s'appelait Vison de Céité, qui est un texte qui s'en prend à la fausse modernité en fait, qui a amené à détruire les talus, à arriver à l'agriculture productiviste, et finalement c'est des thèmes qui sont totalement d'actualité, hein.
1: Bah oui.
0: L'agriculture productiviste, les inondations qui sont liées au fait qu'on a pu détruire tous ces talus qui étaient des retenues d'eau en fait. Et donc on s'aperçoit quand on fait un panorama des albums, des triomphes depuis les années 70, que c'était jalonné de morceaux sur morceaux sur Plogoff, morceaux sur le nucléaire, plus que jamais d'actualité à une époque où on parle beaucoup en Bretagne des algues vertes, de la pollution. C'est la porte ouverte à des réinterprétations contemporaines aujourd'hui de la musique.

0: Il y a des trucs qui ont, enfin, vraiment jamais été utilisés par Trian, tous ces intros symphoniques, là, tous ces...
1: On a commencé à créer cet univers, alors c'est parti de Jacobite by Name, où je voulais une intro un petit peu épique, parce qu'on est, on est là vraiment dans le domaine des Highlands, de l'histoire des Écossais, des Stuarts, etc. Toute cette histoire n'a été qu'une histoire de guerre, de massacre, où les uns sont pas meilleurs que les autres, et une fois de plus, c'est d'actualité. On a amené ces ambiances comme si on était vraiment dans un voyage à travers cette musique. Chacune de ces ambiances a été vraiment enregistrée par nous. La mer, ça a été enregistré à côté de chez moi ou à l'île de Saint. Les cailloux qu'on entend, ça a été enregistré aussi du côté de Moëlan. Le vent, ça a été enregistré au Ménéum. C'est aussi pour nous important que le public le sait pas forcément, mais nous, quand on écoute même ces samples sonores de bruitage, on sait d'où ça vient. La rivière qu'on entend, par exemple, dans l'album, ça a été enregistré à quelques centaines de mètres de chez moi dans une forêt. Et pour nous, c'est quelque chose de très important aussi, que ça soit pas superficiel, que ça soit pas une banque de sons

0: Un jour, j'ai demandé à Jean Choquin, alors c'est quoi ce morceau Célène Kelland? Célène Kelland, on dirait un nom presque de quelqu'un ou d'une créature ou d'une femme, une rencontre, quelque chose. Et il m'a dit quelque chose d'assez étonnant. Il m'a dit, je t'avoue que je me rappelle absolument plus du tout pourquoi ça s'appelle Célène Kelland. Je me suis dit, comme Jean-Louis qui improvisait des contes ou des légendes, je me suis dit, mais je sais pas, pour moi, Célène Kelland, c'est une femme. C'est une femme sous l'eau. Et il s'est trouvé qu'à ce moment-là, on a annoncé dans les journaux en Bretagne que on avait trouvé à l'île de Sein, justement où j'adore aller régulièrement, un ensemble de pierres dressées sous l'eau, à la pointe la plus au nord de l'île de Sein, vers le phare d'Armen. Les archéologues ont trouvé des pierres dressées sous l'eau. Et on était en plein dans Célène Kelland quand cette nouvelle est arrivée. Oui, Célène Kelland, c'est quelqu'un sous l'eau, une créature qui pourrait être dans la ville d'Ys ou dans une cité engloutie.
1: Du coup, c'est ce
0: Et
1: qu'on
0: on est...
1: retrouve sur le visuel, en fait. Un
0: Exactement, voilà.
1: plongeur et puis des vues et des
0: Ouais. Et
1: d'un
0: tout est complètement relié, en fait. C'est le visuel, il est relié au son, le son, il est relié à ce qu'on vit en Bretagne. Il y a vraiment tout un périple.

0: Alors, donc, qui fait partie donc de ce nouveau groupe alors? Enfin, si c'est
1: Alors
0: un
1: là, c'est
0: nouveau
1: vraiment
0: groupe en fait. Ou...
1: oui, c'est un nouveau groupe, parce que c'est le premier album. Là, c'est pareil, on a, comme rien n'est laissé au hasard, on a un line-up qui est pas innocent. C'est-à-dire que, alors bon, bah, moi évidemment, j'ai joué avec les Triandes pendant une petite vingtaine d'années. Les autres ont aussi tous été des gens qui ont quelque part participé à cette aventure. La chanteuse lead sur le projet, donc c'est Coane, qu'on connaît bien, qu'on a pu voir en première partie aussi du groupe, qui a fait quelques chœurs également sur certains titres de je sais plus quel album d'ailleurs. Alors Gurvan de Mevel, mon frangin, qui est aux percussions sur scène, qui a enregistré sur Loch Lomond, qui a enregistré sur Divin Andour, des Caisses Claires. On était assez rapprochés en âge, les frangins, et quand on avait 14-15 ans, on adorait les albums, justement les albums modernistes du groupe. On aimait ça, ça faisait partie de ce qu'on écoutait à l'époque avec des groupes comme Gwendal ou Afro Cell Sound System, des gens comme ça. Quand je parle avec Gurvan de tel ou tel morceau, il n'y a pas besoin de lui dire, ben, il n'y a pas besoin qu'il dise, je vais aller l'écouter. Il sait exactement de quoi on parle. Il connaît cette discographie par cœur. Alors après, on a Mélanie. Alors là, Mélanie, c'est encore autre chose, parce que Mélanie Goron, qui fait les chœurs et le violon, n'est autre que la propre fille de Gérard Goron, batteur historique du groupe. Donc là, c'est pareil, c'est quelqu'un qui apporte aussi, bah, y a sa personnalité, mais en même temps, elle est liée aussi à cette histoire, parce que quand elle était gamine, c'était voilà, elle allait voir le groupe dans les sur les traces de son père. Donc c'est voilà, il est le dernier membre du groupe qui lui n'a pas été lié à l'histoire du groupe, mais qui est quelqu'un, une personnalité aussi qui a participé vraiment à l'histoire de la musique celtique, on va dire. C'est Jean-Bernard Mandolini, qui est un joueur de borane, de percussion, qui joue de didgeridoo aussi, qui est un virtuose du borane, et quelqu'un qui a joué avec Alan Stivell, qui est quelqu'un qui a participé aussi à l'aventure de Jean-Jacques Goldman. C'était important vraiment aussi pour nous de pouvoir parler avec des gens qui étaient passionnés et qui connaissaient aussi ce projet. Mélanie, c'est pareil, si on lui dit tel morceau de tel album, elle sait de quoi on parle. Non seulement ces albums, ils les ont écoutés, mais ils les ont presque dans leur ADN, quoi. Donc ça fait qu'on est des gens qui se comprenons sur scène et dans le projet. Voilà.

0: Et à cheval sur la Voie lactée, on est bien sur Parfum d'étoiles.
1: Et même la découverte ou l'ignorance qui était quand même... moi, quand j'ai ah, tiens, ils ont repris la découverte ou l'ignorance, comment ils vont faire? Qu'est-ce qu'ils vont faire d'autre que la découverte ou l'ignorance comme on le connaît? Eh bien, là... Et là, le texte est toujours là, on l'entend toujours bien, mais il y a autour des tas de trucs qui en fait rehaussent le machin, quoi. Je trouve que c'est
2: oui, c'est-à-dire que c'était exemplaire d'un titre où on ne peut pas reprendre l'arrangement d'origine, c'est-à-dire que non pas qu'il soit pas bien, mais c'est un arrangement qui a un style de son, une sonorité. Les années 70, avec le dulcimer, oui. La bombarde, la façon de d'arranger tout ça. Et c'est pas que c'est pas bien. Mais nous, l'idée, c'était de dire, ce truc, il a été emblématique. Qu'est-ce qu'on peut faire avec ça en 2026? Et en 2026, on va proclamer le sens profond de ce texte aussi sur l'identité, sur ce qu'on peut être, comment préserver cette identité, sur quelque chose qui est beaucoup plus proche presque de la trance électronique. Et tout en étant un hommage complet à ce groupe, parce que c'est vrai que le texte de Morvan Lebex, il était connu, parce que les Triangles l'ont utilisé dans cette musique. On se sent toujours redevable à eux de l'avoir fait connaître, mais en même temps, l'hommage qu'on fait à la fois à Morvan Lebex qui a écrit les paroles et à Triangles, c'est de dire, ben, on l'amène encore plus loin, tout en étant toujours dans la logique. J'ai presque l'impression d'être le fils de Jean Choquin ou Jean-Louis Dossic qui dit à son père, bon bah nous c'est vachement bien ce que tu nous as amené, mais allez, on va aller encore plus loin, quoi.
1: Oui, mais c'est ce qu'on sent donc quand on écoute l'album, c'est pour ça que je trouve qu'il est très réussi, parce que c'est vraiment un passage de relais.

0: sent aussi, on entend aussi que l'album il est vraiment fait pour la scène et que ça, ça risque de faire bouger. Hein, ce,
1: Sur les,
0: est-ce qu'il y a déjà des dates de prévues de scène
1: prévues? Alors, on nous retrouvera donc cet été au Festival Breton des Nuits Salines au bord de Bas, à côté du Croisic et de Guérande. On nous verra également le 1er août Plessé avec le groupe Mano. Et d'autres dates vont arriver à l'automne qui seront annoncées. On a de la musique, mais on a une forme de scénographie aussi qu'on va retrouver sur scène, alors qu'une fois de plus, n'est pas du tout un copier-coller de ce qui a pu être fait, où il va y avoir nettement moins d'intervention vocale. Par contre, l'idée de créer de la magie aujourd'hui, pareil avec les lumières actuelles, avec une mise en scène très électronique, en fait, y compris dans les lights, ça va être présent. Et il y aura également quelques petites surprises que les gens vont retrouver sur scène pour finalement toujours repousser les limites de cette mise en scène, de ce son, pour dire qu'est-ce qu'on peut faire avec ça en 2026. Et voilà, donc j'invite les gens à venir nous voir parce que je pense qu'ils seront très étonnés et heureux en même temps. C'est-à-dire que on est tellement dans une idée de prolonger l'expérience que je pense que les gens vont se laisser emporter et qu'ils vont y voir finalement qu'un hommage plutôt qu'une pâle copie inférieure.
0: Salut, c'est Zé de micro de Parfum d'étoiles. Et alors si toi tu avais un mot ou un adjectif pour résumer tes plus de 20 ans passés dans le groupe Triangle, tu dirais quoi?
1: On va dire que comme le groupe s'appelle 3YR et que le 3 est un chiffre sacré, c'est ça, j'ai plutôt donné 3 adjectifs: épique, mystique, physique.
0: D'accord.
1: Et voilà.

0: Toi, qu'est-ce que t'en penses ou qu'est-ce que tu pourrais dire sur l'identité bretonne chez les jeunes actuellement?
1: Je ne pense pas malheureusement que la météo soit au beau fixe. On a une langue bretonne malheureusement qui est très sérieusement en danger. Je pense qu'on a aussi aujourd'hui, c'est vrai, une uniformisation qui se crée et qui facilite pas finalement l'intégration de la culture bretonne autrement que dans un format finalement, comme a pu le dire Jean-Louis récemment, un petit peu folklorique ou de l'ordre de l'affect. C'est-à-dire que aller l'été assister à des concerts en breton, sur les tiports bretons, c'est sympa. Mais il faut que ça soit aussi accompagné d'une démarche qui va dire on a une langue à sauver. Parce que quand en Bretagne, la langue n'est plus parlée que par 150 000 personnes, il y a vraiment aujourd'hui la question qui se pose, comme je disais, qui se pose exactement dans la culture inuite, par exemple, dans la culture gaélique aussi. Et là, on rejoint une fois de plus, finalement, la thématique des triangles.
0: Oui.
1: C'est pas un hasard s'ils ont adapté la découverte de l'ignorance. C'est parce que il va falloir se battre, et il va falloir aussi se dire que il faut avancer dans l'avenir, mais en ayant derrière des bases très fortes. Si des gens, des centaines de gens, des milliers, des millions pouvaient redécouvrir la découverte ou l'ignorance à travers un son qui est très, très électro, pour moi, ça serait une superbe victoire. Et ça me paraît, de toute façon, très important en Bretagne aujourd'hui d'allier aussi la forme et le fond. C'est-à-dire que je pense malgré tout, et c'est ce qu'a défendu aussi Jean-Louis, Jean et Jean-Paul, c'est ce qu'ils ont défendu depuis très longtemps. Je pense pas qu'il puisse y avoir une possibilité de convaincre de la pérennité d'une langue et d'une culture si la forme de cette musique n'est pas elle-même extrêmement moderne. C'est-à-dire que donc si quelqu'un peut apporter à ces gens, jeunes ou moins jeunes, une prise de conscience, mais à travers de l'électro, du rock, du métal, du rap, du reggae et tout ce qu'on veut, moi je trouve ça formidable. Et une fois de plus, je dis que c'est toujours la boucle est bouclée. On en revient toujours à Urbain. Voilà. Je pense qu'on ne la sauvera pas si on ne met pas l'accent sur la musique moderne.

0: Allez, ben bon concert.
1: On termine, on a terminé pile parce que tu vois, je m'en vais dans 5 minutes.
0: Ah ouais.
1: Je repars dans 5 minutes, tu vois, donc on est bien.
0: Ben voilà. Allez.
1: Bon, salut Eric, merci de ton interview, elle était vraiment très bien.
0: Okay.
1: Super.
0: Merci à toi. Salut.
1: Ciao.

Et voilà que se termine cette émission spéciale Parfum d'étoiles, consacrée à ce nouveau groupe en droite ligne dans l'héritage de Trian. Ça s'appelle Trian Replay ou 3YR. Souhaitons à Conan Mevel et ses potes musiciens de pouvoir moderniser cet héritage et de faire perdurer les valeurs humanistes du groupe Trian auquel on était tellement attachés. C'était Z, votre chroniqueur intergalactique du parfum des étoiles sceptiques. Et ben, ça rime en hic, c'est marrant ça. Si vous avez aimé cette émission, retrouvez plein d'autres copines à elle sur www.parfumetoile.fr. Et puis cette émission est garantie sans IA, et c'est tant mieux. Quant à moi, Eric Z, je vous retrouve très bientôt pour de nouvelles découvertes toujours aussi passionnantes. À bientôt les poteaux, à bientôt, salut.

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3: Dans un traité de 1713, le compositeur Johann Mattheson donnait à chaque tonalité un caractère. Le Do majeur a un caractère plutôt grossier et effronté, mais propre aux réjouissances. Alors que le Do mineur est une tonalité très charmante, mais aussi très triste. Le Ré majeur est par nature un peu vif et obstiné, adapté pour les choses drôles, belligérantes et encourageantes. Le Ré mineur, quelque chose d'humble et de calme. Handel a bien connu Mattheson, s'est même battu avec lui et semble s'être largement inspiré de cette théorie des affects associée aux couleurs tonales et donne aux airs de ses opéras des teintes affectives spécifiques. C'est en prenant le filtre des héroïnes qui prennent le devant de la scène de certains de ses 42 opéras que nous allons frayer un chemin au cours de tous ces affettis en compagnie d'Isolte Martinez qui signe aux éditions Classique Garnier le livre Handel et ses héroïnes.

0: Karina Gauvin avec l'ensemble Il Pomodoro dirigé par Riccardo Minassi dans Io ti levo l'impero dell'armi, un air de Partenope. Bonjour Isolde Martinez.
1: Bonjour David Christoffel.
0: Vous avez donc signé Handel et ses héroïnes, Partenope est en quelque sorte l'une des premières. Peut-être qu'on va commencer par raconter ce qui lui arrive.
1: Avec plaisir.
0: Elle a le pouvoir, hein.
1: Mais alors Partenope, c'est la reine de Naples.
0: Oui.
1: Ou Partenope dans l'opéra, puisque donc c'est le nom antique de la cité. Et Partenope est une jeune femme qui recherche son futur époux pour monter à côté d'elle sur le trône, et elle pense avoir fait le bon choix dans la personne d'Arsace.
0: Mmh.
1: Mais on apprend au fur et à mesure de l'opéra qu'Arsace, en fait, était déjà l'amoureux de Rosmira,
0: oui.
1: Donc une jeune femme qui va être déguisée pendant toute la durée de l'intrigue en homme, parce qu'elle veut se venger d'Arsace.
0: Ok.
1: Voilà, donc on est dans un triangle amoureux,
0: oui.
1: Avec la reine de Naples, cette princesse de Chypre, Rosmira, et Arsace.
0: Alors, on reparlera de Rosmira un peu plus tard, oui. Dans l'émission, parce que les travestis, c'est encore un autre paquet d'héroïnes que vous avez pu constituer. Mais parlons, comme promis, de la couleur tonale de cet air en particulier. À ce moment de l'opéra, Handel choisit le sol majeur, ce qui lui donne, vous dites, une stabilité émotionnelle. Et cette stabilité est aussi justifiée par le moment et par ce qu'elle chante à ce moment-là.
1: Je pense.
0: Oui.
1: Parce que donc, cet air-là arrive à un moment très particulier. Jusqu'à présent, donc, Partenope, en fait, s'est vue déclarer la guerre par un prince rival, le prince de Cume, Emilio, qui souhaitait demander sa main, mais la reine a dit non.
0: Mmh.
1: Et donc, pour faire pression, il a dit qu'il allait lui déclarer la guerre. Et jusqu'à présent, Partenope n'entendait pas partir au combat, mais confiait le soin de la défendre, elle et sa cité, à son amoureux Arsace. Il y a eu donc, toute une des rivalités en fait à la cour de Partenope, puisque Rosmira a voulu un petit peu
0: intriguer,
1: voilà, enfin créer des difficultés, et elle s'est jointe aux autres personnages masculins pour dire que ce n'était pas normal qu'Arsace ait le pouvoir de diriger l'armée, qu'ils étaient tous aussi vaillants, courageux et dignes de diriger. Et donc pour couper court à cette querelle, de testostérone, Partenope dit stop, c'est moi qui vais prendre la tête des armées. Et elle craint en fait d'avoir blessé non seulement on va dire l'orgueil d'Arsace, mais aussi de peut-être de lui avoir fait croire qu'elle n'était plus aussi amoureuse. Et donc cet air-là doit le convaincre que cette décision n'a rien à voir avec leur relation, que c'est pour le bien du royaume. Et donc c'est vraiment un air de persuasion en fait, parce que donc Matheson dit que sol majeur, c'est à la fois une tonalité neutre, mais une tonalité qui est propre au discours.
0: Oui, et donc elle doit argumenter. Ça a beaucoup d'insinuations et de discours en lui, le sol majeur, il n'en est pas moins brillant et convient aussi bien aux choses sérieuses que gaies. Donc ce serait là pour le coup un sol majeur stratégique, c'est-à-dire ce serait qui assure la stabilité, mais pour pouvoir persuader Arsace.
1: Bah, je pense vraiment voilà, que ouais. c'est un air d'argumentation, parce qu'elle ne va cesser de répéter donc qu'elle lui retire ce pouvoir des armées, mais non pas celui qu'il a sur son cœur. Mmh. Donc, il faut vraiment qu'il fasse la part des choses entre donc la décision de la reine et l'amoureuse, parce que donc en fait, Partenope a toujours cette double casquette. Elle est la femme de pouvoir et une amoureuse. Et donc là, ce moment-là, elle a été obligée donc de prendre une décision politique. Mais Arsace ne doit pas prendre ça comme une décision amoureuse.
0: Et dans l'étiquette aristocratique, être un personnage stable, et donc c'est une manière de s'afficher comme un personnage vertueux et qui va donc faire les bons choix. Donc c'est aussi une façon d'affirmer la justesse de ses décisions.
1: Oui, parce qu'en fait, cette tonalité de sol majeur donc, qui va rester très stable pendant la majeure partie de l'air, c'est montrer aussi qu'elle n'est jamais dans une décision qui est prise sur un coup de tête, irraisonnée, tout est fait dans les règles de l'art,
0: ouais.
1: Voilà, c'est un choix assumé et réfléchi.
0: Mais, il y a un mais, c'est-à-dire une modulation.

0: qu'est-ce qui se passe dans le texte de Silvio Strampiglia, le poète, au moment de ce passage en ré majeur? Il y a un changement de cap émotionnel et stratégique aussi?
1: Alors, donc, pendant la première partie de l'air, donc, elle n'a cessé de répéter, donc, je te retire le pouvoir des armées. Et à cette modulation, donc, c'est la deuxième partie de l'aria, donc, ça se voit de manière, très visuelle dans le livret, donc, il y a une nouvelle strophe.
0: Oui.
1: Et la Partenopée explique à Arsace que ça lui ferait énormément de peine s'il prenait cette décision, justement, comme une injustice. Parce que c'est vraiment le dernier, c'est vraiment tout le contraire de ce qu'elle veut exprimer ici.
0: Oui.
1: Et donc cette modulation, en fait,
0: qui correspond à une tonalité martiale dans le référentiel Matheson, hein, le ré majeur.
1: Le ré majeur, c'est seulement au tout début de la seconde partie, il me
0: semble.
1: Oui,
0: c'est vrai que c'est vraiment.
1: C'est vraiment une toute petite portion, parce qu'on passe en ré mineur après, non? On passe pas à la.
0: Alors, on passerait donc d'un ré majeur adapté pour les choses drôles, belligérantes et encourageantes, nous dit Matheson, au ré mineur, quelque chose d'humble et de calme.
1: Parce que donc c'est très. Handel aime beaucoup les tonalités homonymes.
0: Oui.
1: Et donc, comme il faut quand même garder une cohérence harmonique.
0: Tout à fait, ouais.
1: Donc, je pense qu'il commence cette deuxième section, donc, en ré majeur. Donc, parce qu'on est quand même dans un texte qui se réfère au combat qui va avoir lieu au début de deuxième acte. Mais il y a tout de suite ce changement, donc, dans la tonalité homonyme mineure, qui traduit plus de tristesse, en fait. Le ré mineur, c'est quelque chose d'humble, selon Matheson, d'humble.
0: Et de calme.
1: Et de calme. Mais, à ce moment-là, voilà, Partenopée est quand même un petit, toujours en fait dans l'argumentation, le discours. Mmh. Là, elle laisse tomber, je pense, sa facette reine de Naples pour au contraire s'adresser de manière plus personnelle à Arsace. Oui, ce changement de tonalité, je pense que ça montre les deux facettes de la femme.
0: Et l'ambivalence de ce moment-là pour elle. Alors, c'est un livret, je disais, de Silvio Strampiglia, qui est le poète fondateur de l'Accademia dell'Arcadia, qui est aussi la raison pour laquelle Handel va être reconnu par l'Angleterre. Peut-être qu'on pourrait reprendre et resynthétiser son parcours de vie, puisque il est formé en Allemagne, il est appelé par ces Italiens, ces ducs pour donner ses talents musicaux alors qu'il est très jeune. Enfin, il a 20 et quelques années.
1: C'est un petit peu difficile. En fait, les toutes premières années de Handel restent un peu floues.
0: Ouais.
1: Parce qu'en fait, donc, il est formé dans sa ville natale de Halle,
0: ouais,
1: donc par de grands maîtres. Et il part, quand il a 19 ans, pour la ville de Hambourg, où il y a un opéra public.
0: Et c'est là qu'il fréquente Matheson.
1: Voilà, donc là, il fait ses premières armes en tant que musicien professionnel. Il est second violon dans l'orchestre. Et en 1705, il part pour l'Italie. Et on pense, d'après les quelques sources qu'il reste, que c'est sur l'invitation d'un des princes de Médicis.
0: C'est ça.
1: Voilà, donc ça a été récemment identifié comme Ferdinando de Medici.
0: D'accord.
1: Donc il se rend à la cour des Médicis pendant quelques mois, et à partir de ce moment-là, il va beaucoup voyager en Italie, il va suivre en fait les saisons d'opéra, il va aller régulièrement à Venise, il va passer toute une période à Rome, donc là avec d'autres mécènes, des princes, des cardinaux. Et donc, il reste en Italie pendant 5 ans.
0: Et donc, quand il arrive à Londres, c'est pour incarner la musique à l'italienne, finalement.
1: Alors, quand il arrive à Londres, en fait, il vient tout juste d'être nommé Kapellmeister du prince de Hanovre, donc Georg Ludwig, qui est le futur George Ier roi d'Angleterre. Mais donc, à cette époque-là, il n'est pas encore le prince héritier.
0: Oui.
1: C'est sa mère. Et il va bientôt devenir donc l'héritier en ligne directe. Et il montera sur le trône à la mort de la reine Anne en 1714. Et donc, en fait, quand Handel se rend donc les premières fois en Angleterre, il est un peu un émissaire des Hanovre. Et donc là, on a très, très peu d'éléments. Mais donc, j'ai des collègues qui pensent qu'il pourrait avoir un peu des fonctions d'informateur. C'est-à-dire qu'il est à la cour. Parce que donc, les princes de Hanovre ne sont pas les bienvenus. Parce que ça doit quand même être difficile pour la reine Anne de se dire que ça va être les prochains à monter sur le trône, alors qu'elle a perdu tous ses enfants. Enfin, je pense qu'il y a une situation politique peu évidente. Et donc, Handel va sur place pour un peu tâter le terrain, finalement. Mais, donc, comme il a des ouvertures, je pense, vers la cour, puisqu'il va composer plusieurs pièces pour la reine Anne, donc il arrive peut-être quand même avec une position assez officielle. On a très, très peu d'éléments.
0: Mmh. N'empêche qu'il opère dans un espace où il y a des questions politiques qui vont plus ou moins interférer avec le fait même qu'il soit là. et donc vous parlez même de l'opéra dans ce contexte comme de l'avant-garde du papisme, en ce que la circulation des musiciens italiens à Londres est pris dans une géopolitique internationale où les modèles français et italiens polarisent un peu de modèles en contradiction, c'est-à-dire qu'on a le modèle français à la Lully très centralisé, et puis l'Italie qui finalement flatterait les âmes plus libérales anglaises.
1: Alors, au tout début du XVIIIe siècle, il y a vraiment la volonté de pouvoir importer cette forme musicale qui est l'opéra italien, donc avec toute sa virtuosité, le savoir-faire de ses chanteurs. Mais ça prend plusieurs années parce que donc les Anglais ne connaissent pas. Il y a quelques...
0: Et puis surtout qu'ils comprennent rien.
1: Voilà, ils comprennent rien. Mais c'est quand même un style de chant et un style de musique...
0: Qui est très exotique.
1: Qui est très exotique à cette époque-là. Donc ça se fait petit à petit. Et le premier opéra que Handel va composer en 1711, c'est à la fois un opéra italien et pas un opéra italien.
0: Oui.
1: Parce que donc c'est un livret en italien, composé par un poète italien, Rossi, mais fait main dans la main avec un dramaturge anglais qui est Aaron Hill. Et cet opéra va être vraiment quelque chose de composite parce qu'il va y avoir beaucoup de machines, un peu dans le goût des opéras merveilleux français, peut-être encore avec un peu des réminiscences de Purcell. Ça va être à la fois de l'opéra italien, de l'opéra un peu britannique, et Handel va faire un liant avec donc lui sa formation qu'il aura reçue pendant ses 5 années en Italie, où il aura côtoyé toutes les maisons d'opéra, les musiciens, les chanteurs. Donc avec ce savoir-faire-là, il va faire un opéra totalement atypique, qui est Rinaldo.
0: Et quand il fait Parthénopée, vous en arrivez à vous demander à quel point est-ce que Parthénopée elle-même est-elle à l'image de la reine Caroline, parce qu'il y a un jeu d'interférence avec la reine potentiellement au pouvoir au moment où il monte cet opéra.
1: Alors pour l'opéra donc Handelien sur toute la période, c'est pas du tout comme un opéra français où il va y avoir des liens explicites.
0: Ah oui, c'est pas des œuvres de propagande.
1: Non, pas du tout.
0: Bien sûr.
1: Parce qu'en fait, l'opéra à Londres, c'est une maison d'opéra publique. Enfin, donc il y a de l'argent qui vient de diverses personnes. Le roi donne une très très grosse somme.
0: Mais pas tout.
1: Il donne 1000 livres. C'est quand même une somme très généreuse, mais ça ne suffirait pas. Et donc il y a, il me semble, 200 autres mécènes, enfin qui prennent un abonnement et qui permettent de financer l'opéra. Donc les opéras faits à Londres ne sont jamais explicitement un opéra fait à la gloire du souverain. Mais dans la mesure où Handel évolue tout au long de sa carrière, donc dans l'entourage des Hanovres, enfin il n'est pas le compositeur officiel, mais il a des liens avec eux. Je pense qu'un personnage tel que la reine Parthénopée, donc qui est une reine vertueuse, seule au pouvoir, qui prend quand même de bonnes décisions sur le plan politique, je pense qu'il peut y avoir, moi j'appelle ça un clin d'œil à la reine Caroline.
0: Oui.
1: Elle n'est jamais nommée, il n'y a pas de clé qui puisse être décryptée facilement. Mais
0: Et puis le clin d'œil en quelque sorte ne pourrait être que ponctuel parce qu'il y a de toute façon le jeu dramaturgique et musical qui fait qu'on doit sans cesse renouveler les caractères des personnages. On va écouter un extrait de l'aria Quel farfalletta où pour le coup c'est un air de comparaison où la reine Parthénopée se compare à un papillon mis.

0: c'est à nouveau Karina Gauvin dans le rôle de Parthénopée. Vous dites que donc c'est cette terre de comparaison qui tranche avec l'air de stabilité qu'on avait tout à l'heure en quelque sorte. Et vous dites que cette comparaison avec l'insecte volant revient aussi dans Bérénice, où l'ambassadeur romain invite le prince Alessandro à faire comme l'abeille ingénieuse son miel de toute fleur. Donc on est dans une inconstance, mais qui est relayée par des figuralismes avec cette partition qui papillonne de partout.
1: Mais alors, ce que je trouve fascinant dans le personnage de Parthénopée, c'est que donc en prenant cette image du papillon, c'est pour tout sauf l'inconstance en fait. Il n'est pas du tout question
0: c'est une inconstance contenue.
1: Mais en fait, elle se met à l'épreuve.
0: Ouais.
1: C'est-à-dire que dans l'histoire qu'elle se raconte, elle est amoureuse d'Arsace, mais elle a conscience. Donc Carmindo a des sentiments pour elle. Il lui a avoué son amour et donc en fait, elle essaye de se tester un petit peu, donc de voir si elle est capable de résister à la tentation. Et donc là, l'image du papillon, donc ce n'est pas un papillon de jour, mais un papillon de nuit, donc ce n'a pas le même symbolisme.
0: Le symbolisme, vous le citez, de Louis Charbonneau-Lassé, les papillons diurnes qui volent de fleur en fleur sans s'attacher définitivement à aucune ont un symbolisme, une toute autre signification, celle d'être l'image de l'inconstance de notre esprit, de la légèreté volage de notre cœur.
1: Voilà, donc ça c'est ce qu'on va retrouver dans Bérénice avec l'ambassadeur romain qui invite le prince à butiner toutes les fleurs qu'il peut trouver avant de trouver la bonne.
0: Mmh.
1: Voilà, mais Parthénopée, elle se compare à un papillon nocturne, donc celui qui va être attiré inexorablement vers la flamme, mais qui en fait ne pourra se lasser qu'au moment où la flamme va s'éteindre ou au moment où lui va se brûler les ailes dans la flamme.
0: Donc elle reste dans une maîtrise.
1: Donc c'est vraiment une image de la constance. Parce que s'il y a une inconstance qui intervient, c'est parce que la flamme se sera éteinte. Donc c'est que le désir aura disparu ou l'objet désiré se sera détourné. Donc enfin, on peut le voir comme ça. Mais donc en tout cas, dans cette ère-là, Parthénopée n'est pas inconstante. Justement, elle s'est soumise à la tentation et elle a réussi à dire non.
0: Et
1: donc, c'est pas très sympathique pour Armindo parce que donc elle joue un peu avec ses sentiments, mais c'est vraiment pour assumer qu'elle sera constante quoi qu'il arrive envers l'homme qu'elle a choisi.
0: Et c'est en la majeure, donc ça émeut beaucoup si il brille immédiatement. Donc ça veut dire que, en effet, la virtuosité va être comme la marque d'une passion maîtrisée justement et orientée.
1: Alors, en tout cas, la virtuosité là, de cette ère, c'est vraiment pour figurer le vol du papillon. Et c'est vrai que la partition est envahie par les trilles, des choses extrêmement précieuses, en fait. Enfin, à mon avis, c'est une partition qui n'est pas facile à bien interpréter, parce que donc tout doit être extrêmement ciselé.
0: Alors, il y a un débat chez les Haendeliens, à savoir, est-ce que Haendel intervient lui-même sur le texte tant que ça? Est-ce qu'il retouche les livrets, sachant qu'il est trilingue, mais tout en étant trilingue, il maîtrise peut-être pas l'italien au point de pouvoir se permettre de retoucher les livrets qui lui sont fournis par les poètes? Ou est-ce qu'on en est de savoir quelle est la part de retouche qu'il peut faire?
1: Alors, c'est très difficile parce que surtout pour la décennie 1730, en fait, on ne connaît aucun nom de collaborateur.
0: Oui.
1: Mais donc, j'ai des collègues qui ont vraiment travaillé sur la langue, que ce soit dans la correspondance de Haendel ou même dans ses partitions. Et apparemment, on peut vraiment affirmer que Haendel, il parle un petit peu toutes les langues, mais pas très très bien. C'est-à-dire qu'il ne va pas maîtriser la grammaire italienne sur le bout des doigts. Et donc, s'il retouche, il va y avoir des petites erreurs. Donc on peut peut-être se dire qu'un endroit où la grammaire est un petit peu
0: ce serait une preuve de retouche.
1: Que là ça pourrait être Haendel qui l'aurait fait tout seul.
0: Ouais, d'accord.
1: Mais en fait on ne peut pas vraiment savoir qui fait le travail d'adaptation, mais a priori, enfin moi je suis persuadée que Haendel en fait travaille en binôme avec son poète librettiste.
0: Ouais.
1: Éventuellement peut-être qu'il dit non là moi je voudrais que ce soit plus court, au contraire est-ce que là on pourrait pas rajouter telle dimension, mais je ne pense pas que ce soit Haendel qui fasse lui-même les corrections.
0: Il est tellement connu au moment de sa mort en 1759 qu'il est le premier compositeur de l'histoire de la musique à avoir une monographie à son nom d'un certain John Mainwaring qui nous raconte précisément que, je cite, « Il y avait peu de personnes appartenant à une classe sociale autre que la noblesse titrée qui eut une grande connaissance de l'italien, quelques notions sur ce type de composition, donc l'opéra, et par conséquent un réel plaisir à les écouter. » Ça veut dire qu'il s'adresse qu'à des aristocrates.
1: Alors, de toute façon, l'opéra coûte très cher. Donc, le public de l'opéra, c'est nécessairement un groupe de personnes aisées.
0: Sans compter qu'ils n'allaient pas à une seule représentation, mais ils allaient quasiment à toutes.
1: Oui, parce qu'en fait, on prenait une souscription qui donnait accès à tous les spectacles. En fait, on ne peut apprécier une œuvre peut-être qu'en la voyant et ouais. en la réécoutant soir après soir. Alors après, il n'y avait que 2 spectacles par semaine.
0: Oui.
1: Voilà. À Londres, il y a 2 soirs qui sont dévolus à l'opéra. Les autres soirs, c'est pour aller au théâtre.
0: Vous dites qu'il faut faire quand même attention à l'écart qu'il peut y avoir entre les attentes qu'on a par rapport au genre opéra quand on est un noble anglais des années 1730 et les intentions des créateurs d'opéra qui peuvent quand même être ailleurs que là où on les attend.
1: Alors, de toute façon, moi, je pense que le public britannique, même s'il ne parle pas l'italien, s'intéresse à ce qui se passe dans l'intrigue, tout simplement parce que les livrets sont bilingues. Donc, tous les livrets d'opéra...
0: Et sont distribués.
1: Et sont, oui, on peut les acheter à l'entrée du théâtre. On n'est pas obligé.
0: Un témoignage de Aaron Hill qui vient avec sa bougie.
1: Ok, superbe.
0: C'est quoi cette histoire?
1: Alors, Aaron Hill, donc, qui est le librettiste anglais du premier opéra de Handel, Rinaldo.
0: D'accord. Voilà.
1: Donc, Aaron Hill donc, explique qu'il a acheté son workbook, donc son livre de paroles, qu'il est venu avec sa chandelle. Et donc, il nous décrit la scène, on le voit très bien, donc assis dans le théâtre du Haymarket, avec sa chandelle et son petit livre, et il est en train de regarder ce qui se passe, d'essayer de suivre dans son livret. Mais tout en disant que il comprend pas trop tout ce qui se passe parce qu'il se passe pas grand chose sur scène finalement. C'est-à-dire que les acteurs chanteurs sont assez statiques, il y a pas beaucoup d'action, voilà.
0: Vous suivez donc les personnages féminins, c'est un parti pris qui vous est venu de la lecture de La défaite des femmes de Catherine Clément ?
1: Oui, en partie.
0: Ouais.
1: Alors le sujet, c'est vraiment très personnel, c'est-à-dire que moi je voulais avoir des rôles en fait musicaux que je pourrais interpréter dans mes loisirs, voilà, donc des partitions qui soient faites pour ma voix. Voilà, donc j'ai choisi essentiellement des sopranos mais aussi quelques rôles d'alto. Et le livre de Catherine Clément m'a effectivement fait un déclic, La défaite des femmes.
0: Elle parle surtout des héroïnes du 19e.
1: Voilà. Hein, ouais. Mais je me suis dit qu'il y avait peut-être une possibilité donc de tirer le fil et de voir ce qui se passait donc avant. Et au contraire, je pense pas qu'il soit question de la défaite des femmes. Mais
0: oui, parce que dans le 19e, c'est difficile d'être une héroïne à l'opéra sans mourir à la fin. C'est ce que nous dit beaucoup Catherine Clément. Là, pour le coup, c'est des femmes qui rayonnent.
1: Alors déjà, le drama per musica de la première moitié du 18e siècle, il y a cette exigence de la fin heureuse. Donc c'est très très rare qu'un personnage meure.
0: Oui,
1: si un personnage meurt, c'est vraiment un méchant.
0: Ouais.
1: Donc déjà, il y a cette exigence-là. Et donc moi, j'ai choisi le filtre des femmes puissantes, donc des femmes agissantes. C'est-à-dire qu'en fait, dans l'opéra italien, on a deux grandes catégories. Donc il y a les femmes qui agissent et les femmes qui subissent. Et la majorité, c'est quand même les femmes qui subissent. Donc ça va être un signe de vertu, mais donc c'est plutôt le héros masculin qui va mettre l'intrigue en mouvement, qui va essayer de combattre le destin pour arriver à cette fin heureuse. Mais il y a certains personnages qui sont indépendants d'une figure masculine et qui, pour cela même, vont prendre toute la lumière, en fait.
0: Ouais,
1: donc
0: ouais.
1: Voilà, donc c'est le cas de Parthenope et Berenice, qui sont donc deux reines non mariées.
0: Donc, c'est le grand point commun.
1: Voilà. Ouais. Donc c'est les deux rôles titres des reines non mariées qui essayent de trouver l'amour vrai. Après on a deux personnages donc travestis, deux héroïnes qui sont déguisées sous une identité masculine. Alors là encore assez indépendante parce que la figure masculine a fui. Et donc ces deux femmes vont essayer de retrouver cet homme qui les a trahis.
0: Alors, avant d'en venir à ces travestis, je vous propose de faire une station par Berenice avec un air qui est à nouveau en sol majeur. On retrouve un air de manipulation et qui utilise le langage des fleurs pour avoir un message codé.
1: Alors, dans cet air-là, Bérénice se moque de sa sœur. Parce qu'elle va utiliser tout un langage précieux, langage floral. Donc, le lys et la rose. À ce moment-là, elle a enfermé donc sa jeune sœur Sélénée dans un mariage arrangé en la manipulant, en lui faisant croire que... Enfin, en lui disant simplement qu'un homme avait demandé sa main.
0: Oui.
1: Et donc, sa sœur, très naïve, a pensé que c'était l'homme dont elle était amoureuse. Et en fait, pas du tout. Et donc là, Bérénice... voyant que son piège a fonctionné, se lance dans une aria avec un langage floral qui est là pour se moquer de la naïveté de la jeune femme, puisque donc elle fait croire que la rougeur sur son visage, donc les roses sur le lys, sont la marque de sa pudeur et non pas de la honte d'avoir été bernée.

0: C'était Clara Eck dans le rôle de Berenice avec Alan Curtis à la tête d'Il Plesso Barocco, cet extrait de l'air d'Itché à mort que l'on commentait du point de vue de ce sol majeur qui prouve que elle est dans la pleine maîtrise du mensonge qu'elle est en train de fomenter. Et alors il y a dans un autre opéra qui s'appelle Alcina un usage des tonalités par Handel qui va véritablement structurer l'espace d'énonciation. C'est Alcina où à un moment donné le personnage va être entre le La majeur et le Ré majeur selon à qui il s'adresse.
1: Oui, alors donc c'est un air de Bradamante qui s'adresse à la fois à Morgana et à Oronte parce qu'elle s'est retrouvée contre son gré projetée dans un triangle amoureux entre Morgana et Oronte. Et elle essaye de se sortir d'un guet-apens puisque Oronte l'a provoquée en duel pensant qu'elle essayait de lui voler l'amour de Morgana. Puisque Bradamante est déguisé en homme à ce moment-là. Donc, Morgana est tombée sous son charme et Oronte voit un rival. Et donc dans cette aria, je pense qu'il y a un jeu scénique nécessaire. Bradamante ne cesse de se tourner vers l'un puis vers l'autre, donc dans une tonalité puis dans l'autre, pour essayer d'argumenter et de bien dire que tout cela c'est de la jalousie, elle se sent pas du tout concernée,
0: ouais.
1: Il faut que tout le monde retrouve son calme et tout ira bien.

0: Sonia Prina dans le rôle d'Adamante, avec à nouveau Il Complesso Barocco, dirigé par Alan Curtis, dans cet extrait de Alcina. Isolde Martinez, quand vous portez une attention tellement importante aux personnages, à leur caractérisation par le choix des tonalités par Handel, ça s'inscrit en faux contre une certaine tradition qui consiste à écouter Handel simplement comme de belles vocalises qu'aurait pas un intérêt si profond pour le texte.
1: Alors, oui, je pense
0: que.
1: C'est
0: une musique qui s'est bien installée quand même sur son compte,
1: ouais. Oui. Bah, je pense que c'est dû au fait que donc, l'opéra de la première moitié du XVIIIe siècle n'a tellement rien à voir avec l'opéra mozartien, où vraiment les histoires sont faciles à suivre, il y a une vraie cohérence. C'est une esthétique tellement différente, donc là, avec des arias donc, symboliques. Qui ne sont pas tellement dans l'intrigue, mais toujours dans la tête des personnages, un sentiment, une émotion. En fait, on ne fait pas attention au texte. On dit c'est toujours la même histoire, on comprend pas trop, c'est très imagé, c'est baroque. Alors qu'en fait, il y a vraiment plein de choses dans le livret. Et l'objet du livret bilingue londonien est superbe parce qu'en fait, le texte italien et le texte anglais se répondent.
0: Oui.
1: Ils disent pas totalement la même chose. Parce que justement, comme le public britannique ne comprenait pas l'italien, il y avait vraiment besoin d'un support, un guide d'écoute, un guide de compréhension. Et donc, la traduction, elle, rajoute plein de petites nuances.
0: Et vous montrez que les interprètes de Handel sont très attentives à ce que les personnages qu'elles doivent interpréter soient quand même à peu près concordantes avec leur personnalité, quitte à devoir même imposer leur personnalité au personnage. C'est bien dire que dans leur esprit, elles sont pas là juste pour faire de la parade vocale.
1: Oui. Oh bah oui, totalement.
0: Bah oui, elles viennent pas comme seulement chanteuses, elles viennent aussi comme actrices.
1: Ce sont des actrices chanteuses.
0: Et du reste, c'est des grandes stars pour certaines.
1: Alors, l'exemple que j'ai mis dans le livre, c'est Anna Robinson.
0: Ouais.
1: Elle, c'est plutôt une chanteuse mineure. C'est vrai qu'on n'a pas trop...
0: Oui, mais il y a aussi l'Astrada.
1: Voilà. L'Astrada, je pense qu'elle est vraiment à part par rapport à la Cuzzoni ou à Faustina Bordoni.
0: Ouais.
1: Parce que donc l'Astrada, quand elle arrive à Londres, c'est une très bonne chanteuse. Enfin, Handel l'a choisie pendant un voyage. Enfin, elle a déjà une carrière. Mais apparemment, elle est encore modelable, malléable. Puisque donc, c'est Charles Burney qui dit que Handel, en fait, l'aurait façonné sur toute sa carrière. Donc, elle passe quand même 8 ans dans la compagnie de Handel. Et que rôle après rôle, sa vocalité grandit. Peut-être aussi son jeu d'actrice. Alors on a très peu de témoignages. Donc il faut toujours recoller les morceaux.
0: On sait quand même qu'il
1: y
0: a eu un gros caprice avec la Mary Guy, oui, c'est ça. Oui, elles se sont très mal entendues.
1: Oui. Je me rappelle plus exactement de cette histoire avec la Mary Guy, mais c'était pour le. Elle était dans. Oui, elle a le rôle titre et la Mary Guy, ça lui plaît pas trop, c'est ça?
0: Alors, un journaliste raconte en 1729, il arriva un accident qui me fit de la peine parce que pareille chose avait déjà eu des conséquences fatales. Je veux dire une dispute qui s'éleva entre les deux héroïnes pour la préséance. Une d'entre elles, donc la Mary Guy, le prit si fort à cœur qu'on ne put pendant 3 jours lui persuader de parler à sa rivale, donc l'Astrada, ou seulement de lui jeter un regard favorable. Mais ses amis se sont bien entremis qu'on en est enfin venu à bout d'adoucir son ressentiment. Donc apparemment, il y avait une rivalité de qui était la vedette, quoi.
1: Oui, sans doute, peut-être une question de salaire.
0: Ah.
1: Peut-être.
0: Elles n'étaient pas payées pareil.
1: Alors non, la prima donna gagne mieux sa vie que la seconda donna.
0: Ça encore aujourd'hui. Hein.
1: Oui.
0: Disparité salariale à l'opéra, c'est quelque chose. L'intérêt pour les opéras de Handel est venu tardivement. On ne publie l'intégralité de ses partitions qu'au 19e siècle et on commence véritablement à les jouer qu'au début du 20e.
1: Oui, alors Handel donc est célèbre de son vivant. Vous l'avez dit, il a la première biographie qui paraît donc l'année après sa mort.
0: C'est aussi le compositeur le plus portraituré de tout le 18e siècle.
1: Mais il aimait beaucoup les tableaux,
0: donc il
1: en a sans doute commandé.
0: <S'en défuser.
1: Oui, en fait, la musique de Handel ne tombe jamais dans l'oubli, excepté pour ses opéras, parce qu'ils sont en fait passés de mode. Et donc, ces opéras cessent d'être joués, avant les années 1750.
0: Ouais.
1: On n'entend plus aucun air d'opéra italien de Handel. Et c'est redécouvert progressivement donc durant le courant du 19e siècle avec le musicologue Friedrich Schrissander qui se lance dans l'intégrale des œuvres du compositeur. Donc, c'est des partitions qui comportent quelques erreurs parce ouais. que, bon, enfin, il n'avait pas accès à tous les matériaux.
0: Mais on arrive à un paradoxe, c'est-à-dire qu'à la fin du 19e, on va jouer son Messie avec plusieurs centaines de choristes, des choses absolument gigantesques, en même temps qu'on ne regarde même pas les partitions que ce musicologue a fait reparaître de ses opéras.
1: Mais alors, c'est vrai que la réception du travail de Chris Ander,
0: ouais.
1: Parce que donc il publie l'intégralité avant le dernier quart du 19e, ouais. donc c'est quand même assez tôt. Et le premier opéra de Handel qui va revoir la lumière du jour, c'est dans les années 1920. Mmh. Donc c'est quand même un demi-siècle après.
0: Et là, c'est dans des circonstances un peu particulières, c'est à l'initiative d'un certain Hagen qui se met à changer des registres de voix, parce qu'on a le problème des castrats qui ont disparu, mais qui sont quand même partout dans ces partitions. Donc comment fait-on ? Soit on fait chanter par des femmes, soit on transpose.
1: Oui, oui. Alors chanter par des femmes, c'était déjà possible du temps de Handel,
0: oui.
1: puisque l'on le voit avec les rôles de travestis.
0: Oui.
1: Et les rôles de travesti encore, c'est quelque chose à part, mais Handel n'ayant pas toujours suffisamment d'argent pour engager tous les castrats nécessaires, parfois les rôles de deuxième homme sont interprétés par des femmes. Donc ça, c'est pas vraiment un problème. Mais donc dans les années 1920, Oscar Hagen, lui, il va transposer tous les rôles masculins dans les voix de ténor et de basse, puisque ce sont les voix auxquelles on est habitué désormais ouais. dans l'opéra.
0: Et là, ça choque.
1: Bah là, ça pose quand même quelques problèmes parce que.
0: Enfin, ça choque ensuite, quoi. Quand on se met à vouloir plutôt chercher le son perdu, quoi, la génération.
1: Oui, et puis même, je pense qu'un air de castrat adapté pour une voix de basse, si on n'a pas la légèreté pour faire les vocalises, il ouais. y a des aigus qui vont quand même demeurer, même si on transpose. Je pense que ça pose vraiment un problème, la transposition.
0: Une question sur Farinelli. Il vient en grande star en Angleterre en 1734. C'est vraiment un des très grands événements anglais de la période. Il vient pour le compte plutôt de Porpora que pour Handel. Porpora et Handel étaient vraiment en grande rivalité.
1: Alors, ça, c'est essentiellement la presse de l'époque, les pamphlets qui ont monté tout ça en épingle. En fait, dans les années 1730, donc Handel, à partir de 1729, il est seul avec Heidegger, donc qui est l'impresario du Haymarket. Il est tout seul à la tête de la maison d'opéra. Mmh. Alors que jusqu'à présent, il y avait plusieurs compositeurs en résidence. Enfin, Handel en composait la majeure partie, mais il y avait d'autres compositeurs. Donc à partir de 1729, Handel est tout seul, il monte les spectacles qu'il veut. Mais tout le monde n'est pas convaincu, n'est pas satisfait, et notamment donc le cercle des Italiens avec Paolo Rolli, et donc c'est tout un groupe d'individus très liés à l'Arcadia. Et donc ce que fait Handel, ça correspond pas forcément à leur canon. Et donc pour pouvoir lutter un petit peu et essayer d'obtenir gain de cause pour leur idée de l'opéra, ils font appel donc à Nicolas Porpora et ils montent une compagnie rivale qui est l'opéra de la noblesse, l'opéra of the nobility. Et donc cet opéra a des moyens financiers bien supérieurs à ceux que Handel peut avoir au Haymarket. Mmh. Et ils vont avoir suffisamment d'argent pour faire venir Farinelli qui a été l'élève de Porpora. Et donc Handel et Porpora sont forcément rivaux, puisque alors qu'avant il n'y avait qu'une seule maison d'opéra, là le public désormais va être partagé entre deux maisons.
0: Ouais.
1: Donc c'est cette rivalité, mais parce que la situation est comme telle. Est-ce que Handel et Porpora avaient une réalité personnel vraiment fondé.
0: Mais est-ce c'est que le succès de Farinelli en Angleterre comme ça en 1734, il est préparé par des castrats qui sont de plus en plus fréquents sur les scènes d'opéra anglaise, ou est-ce qu'au contraire il va être déclencheur de cette généralisation?
1: Oh non.
0: C'est déjà là.
1: Oui, non, les castrats sont déjà les stars. Alors progressivement, donc déjà dans les années 1710, ouais. mais c'est surtout avec l'Académie royale de musique, donc qui est fondée en 1719. Et donc il y a toute cette période jusqu'en 1728 où il y a donc le castrat le plus connu qui est alors Sénésino sur la scène de Londres. Il est encore là à cette époque-là, mais non, les castrats sont déjà des stars absolues.
0: D'accord.
1: Farinelli est le plus grand.
0: Oui.
1: Mais il y a déjà eu énormément de castrats sur la scène londonienne. Le public est habitué.
0: Et alors, quelle association faut faire, ou au contraire faut défaire, entre l'importance des castrats dans la vie lyrique de ces années-là et la recrudescence de rôles de travestis?
1: Alors, les rôles travestis en fait ne sont pas si nombreux sur la scène londonienne.
0: Et sont pas systématiquement portés par les castrats?
1: Non. Alors en fait, de toute façon, à Londres, les castrats ne jouent jamais de rôle de femme.
0: D'accord.
1: Jamais. je pense que les Anglais sont pas prêts.
0: Ah oui.
1: Voilà, enfin, c'est.
0: Alors, il y en a un qui est encore moins prêt que les autres, c'est John Dennis.
1: Oui.
0: C'est donc un dramaturge critique de l'époque qui était très anti-Castra.
1: Très anti-Italie, même tout court.
0: Ah, d'accord.
1: Il y a vraiment un nationalisme dans sa plume.
0: D'accord.
1: C'est cette invasion étrangère qui est l'opéra italien, donc avec ses chanteurs qui sont en plus des castrats. Donc tout cela lié à la religion catholique. Et donc pour John Dennis, c'est vraiment too much.
0: Ah, il y voyait de l'amollissement. Il était. Plus les hommes sont débilités et émasculés par la douceur de la musique italienne, moins ils feront attention à elle et plus ils auront d'attention l'un pour l'autre. C'est chargé quand même. Hein, ouais. Tout ça pour dire que les castrats n'ont pas du tout le monopole de l'ambivalence sexuelle. Au contraire, finalement, il y a ambivalence sexuelle dans certaines intrigues, mais elles sont portées par des femmes en pantalon.
1: Oui. Alors, pour les castrats, on se dit toujours que c'est la question de la voix aiguë qui pose question. Mais pas du tout. En fait, dans l'opéra, donc de la première moitié du XVIIIe siècle, les voix aiguës, c'est pour la jeunesse, donc vraiment pour les héros.
0: D'accord.
1: Voilà. Donc c'est pas tant la tessiture que le physique du castrat.
0: Okay.
1: Donc justement avec John Dennis qui parle d'amollissement, c'est plutôt sur leur apparence, sur leur physique. Et donc sur la question du travestissement, donc les castrats jouent toujours des rôles d'hommes.
0: Oui.
1: Et on a quelques rôles donc de femmes travesties en hommes. Alors pour les besoins de la distribution, c'est-à-dire Handel n'a pas suffisamment de chanteurs, il a besoin d'un autre personnage masculin, il prend une chanteuse. Il l'a fait interpréter un rôle d'homme. Et sinon, on a les rôles de travestis véritablement, donc comme Rosmira et Bradamante, où ce sont une chanteuse qui joue une femme, mais déguisée en homme, et qui, pour les personnages sur scène, va incarner un personnage masculin.
0: Et donc, en guise de contre-exemple, on pourrait prendre Ruggiero dans Alcina, qui joue un rôle archi-masculin et joué par un castrat.
1: Oui, ben alors justement, c'est Ruggiero, c'est le premier rôle masculin d'Alcina. Et cet opéra est vraiment fabuleux parce que, en fait, Ruggiero, c'est la masculinité débilitante, enfin défaillante.
0: Oui.
1: Justement, il n'incarne pas le personnage masculin comme il le devrait. Et c'est pour ça que son épouse Bradamante va devoir assumer une double identité, donc femme et homme à la fois, parce que Ruggiero n'est plus capable d'incarner cette masculinité.
0: Voici l'air Sta nel Ircana par Philippe Jarouski.

0: Quand vous passez en revue les moments d'ambiguïté sexuelle dans les opéras de Handel, vous constatez que, par exemple, dans Alcina, il peut y avoir un ressort comique à cette ambiguïté, alors que dans Parthénopée, Rosmira, elle se travestit dans des situations qui ne sont pas du tout comiques.
1: Non, alors parce qu'en fait, dans Alcina, Bradamante se déguise contre son gré. En fait, elle n'a pas d'autre choix. Elle ne peut pas rentrer dans le royaume d'Alcina si elle n'est pas sous une identité d'homme. Et donc, elle incarne assez maladroitement, en fait, son identité masculine. Et donc, c'est pour ça qu'il peut y avoir des moments délicats où, justement, comme elle ne l'assume pas, elle se retrouve dans des situations qui peuvent être scabreuses avec Morgana, voilà. En revanche, Rosmira, c'est totalement à l'opposé. C'est-à-dire qu'elle a fait le choix de se déguiser en homme parce que c'était le seul moyen de pouvoir venger son honneur.
0: Ah oui, donc voilà. C'est une stratégie très, très grave pour elle en plus.
1: Oui, et alors elle l'assume à 100%. Et donc à partir de ce moment-là, comme elle est vraiment dans la peau du personnage, c'est pas du tout la même approche. Et en plus, l'histoire de Rosmira est beaucoup plus problématique parce que Bradamante a simplement, entre guillemets, été quitté par son mari pour une autre femme. Rosmira, elle, s'est vue promettre le mariage et a sans doute accordé ses faveurs pour finalement se voir abandonnée. Il y a peut-être même la possibilité qu'elle ait un enfant en mariage. Enfin, ça, c'est Vivaldi, dans sa propre adaptation du livret, qu'il rajoute, comme quoi elle a eu un enfant en mariage. Donc peut-être que Rosmira est dans cette situation. Donc c'est pas du tout la même situation sociale. Elle est vraiment dans de gros soucis.
0: Vinton Dean, qui est un des liens importants, considère que dans l'opéra Un des liens, l'unité n'est pas l'aria, ni même la scène, mais l'acte tout entier. Ce qui va un petit peu écorner la pertinence d'aborder tonalité par tonalité ce qui peut se passer dans les affects de chacun des personnages.
1: Oh non, je pense qu'il ne faut pas le prendre comme ça.
0: Ouais.
1: C'est parce qu'en fait, ce qu'on appelle l'opéra seria, c'est quelque chose d'extrêmement plastique. C'est-à-dire que donc, si on a un chanteur qui est malade, un chanteur qui ne veut pas chanter, enfin, s'il y a le moindre souci, on peut prendre une aria, la changer, en mettre une autre, telle que les arias di Baole. Donc, un chanteur préférerait chanter ça à ce moment-là. Bon, bah, on modifie, c'est extrêmement plastique. Mais Handel, dans son adaptation, donc certainement avec son collaborateur, chaque scène va être extrêmement reliée de manière fine à la précédente. Enfin, il y a vraiment une cohérence complète. C'est-à-dire que si on change une aria, ça peut tout déstabiliser. Et je pense que c'est parce que justement, c'est pas le même fonctionnement à Londres qu'en Italie. Et donc, je pense que Winton Dean, il dit que ce n'est pas donc l'aria ni la scène, mais l'acte, parce qu'il y a vraiment une cohérence extrêmement poussée. Et donc, même si on analyse morceau à morceau, au bout du compte, c'est pour remettre les morceaux les uns derrière les autres et on obtient l'acte comme unité.
0: D'accord. En 1741, Handel arrête de faire de l'opéra après en avoir fait 42. Il va vivre encore 18 ans à faire surtout des oratorios. Qu'est-ce qu'il faut retenir de cette rupture de... Simplement qu'il a plus les mêmes interlocuteurs parce que aussi le genre opéra est difficile, enfin la scène opéra est difficile d'accès.
1: Alors, c'est une question très compliquée.
0: Qui est encore débattue.
1: Oui, alors, parce que donc, effectivement, Handel va arrêter de composer l'italien quasiment du jour au lendemain, pour se tourner donc uniquement vers l'oratorio en anglais, donc qui a été en gestation depuis plusieurs années déjà, donc surtout pendant les années 1730, il fait plusieurs essais. Et donc, il y a des spécialistes de Handel qui estiment que donc cette rupture, ça pourrait être lié tout simplement à la durée de la patente. C'est-à-dire que quand l'Académie royale de musique est fondée, le roi donne une patente de 20 ans pour composer l'opéra en italien. Et il se trouve qu'en 1741, c'est l'année où la patente n'est plus valide.
0: Ah oui, donc c'est hyper probable comme hypothèse.
1: Donc peut-être que Handel aurait respecté le contrat.
0: D'accord.
1: Et puis, voyant toutes les difficultés inhérentes au genre, donc les stars italiennes qui n'en font qu'à leur tête, qui demandent des salaires mirobolants, enfin toutes ces difficultés, peut-être qu'il en a marre et qu'il veut se concentrer sur quelque chose de plus facile à produire. Donc ces chanteurs sont de plus en plus des Britanniques, donc c'est plus facile aussi de chanter en anglais et pas en italien. Mais d'un autre côté, le public de l'opéra, lui, réclame encore et toujours de l'opéra en italien. Et donc Handel va avoir des gros soucis parce que donc des membres de la haute société vont réclamer à corps et à cri de l'opéra en italien, mais lui ne veut pas. Et ça va lui coûter une partie de son public dans les premières années de la décennie 1740, quand il se tourne définitivement vers l'oratorio. Il va y avoir quelques saisons difficiles parce qu'on veut de l'opéra en italien.
0: Pour boucler donc notre parcours de ces opéras en italien composés
1: et une partie de son public dans

0: Monde, avec une tristesse qui commence en do mineur, qui est parsemée de tendres pensées en sol mineur, qui s'intensifie avec le pathétique du mi bémol majeur, avant de semer en profond désespoir à mesure que ces tendres pensées sont étouffées par la noire mélancolie de fa mineur. Tout ça n'est pas qu'une affaire vocale, c'est aussi une écriture de l'orchestre qui va pleinement participer de cette charge émotionnelle.
1: Alors, je trouve qu'une des forces de Handel, c'est que souvent la musique vient dire quelque chose de plus que le texte.
0: Oui.
1: Et donc là, l'orchestre a un rôle extrêmement important, surtout avec la ritournelle d'entrée qui est très développée. On entend, alors certains voient des battements du cœur.
0: Oui.
1: Mais justement, elle a le cœur brisé, donc ça ne pourrait pas être quelque chose de.
0: Oui, le figuralisme ne peut pas tenir complètement.
1: Bah, c'est surtout que là, c'est vraiment extrêmement régulier. Moi, j'entends plutôt soit la pluie ou peut-être les larmes d'Alcina qui coulent. De manière constante, elle a le cœur brisé, elle ne cesse de pleurer, et là l'orchestre vient vraiment peindre un paysage intérieur.
0: Eh bien, on va se quitter en l'écoutant dans la version de Nathalie Stutzmann. Merci beaucoup, Isolde Martinez. On peut lire Handel et ses héroïnes. J'ai pas dit le sous-titre, Un imaginaire de la puissance des femmes, et c'est paru chez Classique Garnier.

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